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bonjour à tous. Il est désormais fixé sur son sort. Patrick Bruel, mis en examen pour viol, tentative de viol et agression sexuelle par le parquet de Nanterre qui avait requis son placement en détention provisoire. Le juge des libertés et de la détention doit décider de sa potentielle incarcération. Le chanteur a nié toute infraction pénale à l'issue de ses 2 jours de garde à vue. Sébastien Lecornu demande de la transparence sur les dysfonctionnements de la justice. Le chef du gouvernement reconnaît un problème de moyens pour l'institution judiciaire, mais pas dans l'affaire Liana. De son côté, Emmanuel Macron estime qu'il faut comprendre ce qui relève de la faute individuelle ou du problème systémique quelques jours après la découverte du corps de la collégienne. Ses obsèques auront lieu demain à 14h30 dans la plus stricte intimité. De nouvelles manifestations anti-immigration en Irlande du Nord. Cette nuit, 200 personnes étaient mobilisées dans la banlieue de Belfast pour la 2e nuit consécutive après l'agression d'un homme par un réfugié soudanais lundi soir. Une plainte pour viol déposée à l'encontre de l'ancien directeur de campagne de Jean-Michel Aulas. D'après BFM Lyon, une enquête est ouverte depuis plusieurs semaines. Le candidat à la dernière élection municipale affirme avoir écarté l'homme des locaux de sa campagne. Dans l'actualité également, un premier cas de chikungunya détecté dans le Tarn. Le virus a été détecté chez une personne ayant séjourné à Verdal et à Castres. Une opération de démoustication doit être réalisée jusqu'à ce jeudi matin 6h. Des phénomènes climatiques extrêmes en train de devenir normaux, voilà l'alerte émise par l'Institut européen Copernicus sur le climat. Constat alarmant après des températures très anormalement élevées en Europe occidentale. D'après l'Institut, l'Europe serait le continent qui se réchauffe le plus. Et puis ça y est, la Coupe du Monde de foot démarre aujourd'hui avec Mexique, Afrique du Sud en ouverture de la compétition à 21h. De son côté, l'équipe de France a bien atterri aux États-Unis. Direction le camp de base installé à Boston avant leur entrée dans la compétition dans une semaine face au Sénégal. Voilà pour l'actu, très bon début de journée.

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1: Il est 6h, on vous souhaite la bienvenue. C'est l'heure FM, la radio Lorraine. Il y aura Ugel dans quelques minutes, Jamaican et Major Lazer.
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1: Et on démarre avec le flash local avec Marco. Bonjour Marco.
3: Bonjour Joanne, bonjour à tous.
1: Retour aux urnes pour les habitants du village mosellan de Vatimont.
3: Et les habitants de ce village situé près de Morange devront à nouveau élire leur maire suite à la décision du tribunal administratif de Strasbourg qui a annulé l'élection municipale de mars dernier en cause des bulletins de vote et des affiches électorales non conformes à la loi, dénoncées notamment par une électrice. À l'issue du scrutin, on rappelle que c'était Laurent Mao qui était sorti vainqueur de ce fameux vote. La préfecture de la Moselle devra désormais organiser de nouvelles élections dans le village de 300 habitants. Une crèche de Meurthe-et-Moselle épinglée après un contrôle suite à l'intervention des services de protection maternelle et infantile qui ont constaté notamment plusieurs dysfonctionnements. La crèche en question, basée à Jarville, devra réduire sa capacité d'accueil passant de 60 à 40 enfants. Les services dénoncent notamment un taux d'encadrement de personnel diplômé insuffisant ainsi que des problèmes d'hygiène. L'établissement dispose désormais de quelques semaines pour se mettre en conformité, sinon elle pourrait être contrainte à la fermeture. Robert Pires, impliqué dans la vie du FC Metz, le champion 98 et ancien joueur du FC Metz, a été nommé par le président Bernard Serin au poste de grand ambassadeur du club. Son rôle sera notamment d'intervenir auprès des jeunes de l'académie et du centre de formation. Il devra renforcer le lien entre les générations ou encore accompagner le FC Metz dans ses actions de représentation auprès de ses partenaires et ses invités. Robert Pires, on le rappelle, fera d'abord son jubilé à Saint-Symphorien, ça sera le 6 octobre prochain.
1: FC Metz toujours, et on en sait un petit peu plus sur le calendrier de la prochaine saison.
3: Démarrage en Ligue 2 à domicile avec la réception de l'En Avant Guingamp. Ça sera durant le week-end du 8 août. Metz qui devra également retrouver sur son chemin l'AS Nancy-Lorraine pour le derby régional. Ça sera le 2 janvier pour la phase aller à Saint-Symphorien, puis le 22 mai pour le retour en clôture de saison. Le 22 mai, ça sera sur la pelouse synthétique du stade Marcel Picot.
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1: Allez, 6h02, la météo pour aujourd'hui.
3: On aura de belles éclaircies accompagnées de quelques nuages en matinée, puis cet après-midi, retour de quelques averses annoncées par Météo France. Quelques gouttes de pluie possibles. En tout cas, côté Mercure, ça reste encore assez frais. Pour la saison, on aura 18 pour les maxi.
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1: Allez, c'est parti les amis, le réveil Leur FM, on est ensemble jusqu'à 9h, on attaque la deuxième partie de la semaine, nous sommes déjà jeudi, c'est vrai que
3: ça file.
1: Mine de rien, ça file très vite, je trouve. Jeudi 11 juin aujourd'hui, bonne fête aux mameurs, aux mamères et aux Barnabé.
3: Alors quoi?
1: Attends. Mamère, M-A-M-E-R-T.
3: Oh ma mère.
1: Ouais, et ouais. On n'en connaît pas beaucoup. Si vous en connaissez, n'hésitez pas à nous le dire. Les mamères et les Barnabés aujourd'hui qui fêtent, c'est leur sort aujourd'hui. Le 11 juin aujourd'hui. Et on a, attention, ce très beau cadeau qu'on vous offre depuis lundi. Notre nouveau partenaire, c'est Nigloland. Je suis sûr que tu es en train de rechercher les mamères là. Je te vois concentré sur ton ordinateur.
3: Je dis mamère, mais ça vient d'où ça?
1: Ouais. Deux entrées pour Nigloland à gagner. Donc, le parc d'attractions. Donc, avec 4 unités. Univers époustouflant, 44 attractions et spectacles pour petits et grands, 2 hôtels ainsi que 8 restaurants à thème que nous vous proposons avec ces 2 entrées pour aller à Nigloland. Si vous avez envie d'aller vous éclater, on joue ensemble. C'est le Rewind. Alors, est-ce que tu as trouvé?
3: Ouais.
1: Et
3: alors,
1: du coup,
3: en fait, le nom Mamère vient de cet évêque métropolitain de Vienne, notamment on l'appelle Mamère de Vienne.
1: C'est
3: un religieux.
1: Eh oui, voilà. Je sais que tu t'es dit, voilà, les premiers mots qu'il dit, c'est déjà des conneries.
3: Oui.
1: Hein, c'est ce que tu t'es dit, je le sais.
3: Possible,
1: non, mais je le sais.
3: C'est possible.
1: Je le sais, tu t'es dit, ça y est, il commence déjà à raconter des bêtises, on vient de démarrer l'émission. Donc on joue ensemble, le Rewind, écoutez bien, vous allez pouvoir gagner vos 2 entrées pour Nigloland. On recherche un groupe, un chanteur ou une chanteuse. Le disque tourne à l'envers, écoutez bien. Alors c'est qui? Là c'est une, c'est un groupe, c'est une formation, on va dire. Hein.
3: Oh, ouais, c'est plus un groupe, de Gims, on va dire.
1: Ça a été son, ouais.
3: Son premier collectif.
1: Son premier collectif, super sympa. Vous avez forcément dansé, vous avez chanté sur ce tube. C'est qui? On recherche donc ce groupe. Vous envoyez donc votre réponse ainsi que vos coordonnées, prénom, ville, numéro de téléphone sur les réseaux sociaux Facebook et Instagram officiel RFM et le WhatsApp également 07 59 61 74 64. Donc il nous faut vos coordonnées plus la réponse au rewind. Vous avez 1h40 pour envoyer ça. Vous avez le temps. On jouera ensemble tout à l'heure à 7h50. Je tiens à préciser qu'il faut être dispo à 7h50. Si vous n'êtes pas dispo, si vous n'êtes pas joignable, ça sert à rien d'envoyer la réponse, les amis, puisque si on vous appelle et que vous n'êtes pas joignable, malheureusement, le cadeau va vous passer sous le nez. C'est ce qui s'est passé hier.
3: Eh oui,
1: malheureusement.
3: Eh oui. Et nous, on est le Morning de France, on offre le plus de cadeaux gratos comme ça.
1: Et ça, on n'aime pas. On était frustrés hier. On a pleuré toute la journée après. Parce
3: c'est vrai qu'on a porté notre croix hier.
1: On s'est dit qu'est-ce qu'on va faire
3: cadeau.
1: Avec ces deux places en plus. On s'est demandé ce qu'on allait en faire. Bon, on va
3: écoute, Jojo, je te propose qu'on y aille tous les deux finalement. On quitte cette émission et on va à Nigloland.
1: Et on va à Nigloland aujourd'hui. Bon, allez-y, vous envoyez votre réponse, on vous attend les amis. On va faire un point sur l'éphéméride dans quelques minutes et puis régulièrement un point sur vos conditions de circulation. Il y a Major Lazer qui arrive et le nouveau UGEL s'appelle Jamaican, c'est rien que pour vous.
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0: Le réveil, l'heure FM, 6h12 les amis, nous sommes jeudi, aujourd'hui c'est le 11 juin, bonne fête aux mamères et aux Barnabé aujourd'hui.
1: Et bien sûr, la Coupe du Monde, ça ouvre aujourd'hui.
0: Et c'est voilà l'ouverture de la Coupe du Monde sera ce soir, hein, il me semble, premier match.
1: Mexique, ouais, le Mexique joue contre l'Afrique du Sud.
0: Et je vous rappelle que la France jouera mardi.
1: Voilà,
0: il va falloir patienter un petit peu avant de voir l'équipe de France jouer son premier match. Aujourd'hui, on souhaite un bon anniversaire à Jean Alési. Il a 62 ans. Bon anniversaire. Alors, on a José Bové, 73 ans.
1: Ah oui.
0: Chaya, comment tu dis?
1: La bouffe.
0: Le bœuf, c'est Franck Leboeuf. Moi, j'aurais pas dit ça, j'aurais dit la bouffe. La bouffe, tout court. Chaya la bouffe, il a 40 ans. On a Hugh Laurie qui fête son anniversaire également.
1: Ah, c'est Dr House.
0: Et ouais. Ça, c'est lui qui chante, une petite reprise là.
1: Il a fait plusieurs albums.
0: Apparemment, il cartonne bien hein, sur scène. Alors on a Magloire également, tiens, qui fête son anniversaire.
1: Un grand ami de la radio.
0: 57 ans aujourd'hui. Et on a Peter Dinklage. Il a joué dans Game of Thrones. Il a 57 ans aujourd'hui. Et puis on l'a vu également dans Avengers Infinity War. Voilà, Peter Dinklage. 57 ans aujourd'hui pour lui. Alors vous connaissez peut-être quelqu'un qui fête son anniversaire aujourd'hui. Vous avez peut-être envie de lui souhaiter un bon anniversaire. Vous pouvez envoyer un vocal, vous pouvez envoyer un petit message. On lui passera le message de votre part. 07 59 61 74 64, c'est le numéro du WhatsApp du réveil. L'heure FM dans quelques minutes. Allez, on vous passe notamment, elle sera là, c'est Angèle avec Justice, le fameux What You Want. Prog plutôt dynamique là ce matin. Je vois qu'on a Robin Schulz également. Tu vois, ça sert de temps en temps de gueuler. Non, je plaisante. Il y aura Jérémy Frérot également qui arrive et on fera un point sur vos conditions de circulation.
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3: À 6h20, ça coince sur la 31 de Talange à Haut-Concours. C'est dans le sens descendant. Soyez prudents, les amis, si vous arrivez sur place. Plus haut depuis Thionville-et-Langes, direction la frontière, c'est du grand classique. C'est en rouge sur les cartes. Ralentissement entre Campen et Volmerange-les-Mines, entre Nankail et Autange, entre Villeru, notamment et Russan. Chaque coin sur le secteur d'Audin-le-Tiche également. Ralentissement entre Tétange et Kail. On a des ralentissements entre Haute, Renchen et Évrange. C'est la départementale 653. Et puis sur la 30, ça ralentit déjà entre Cange et Famec. Soyez prudent.
4: Allez, bonne route avec nous. On parlera. Est-ce que tu avais les albums Panini à l'époque?
3: Ah, j'en ai fait pas mal, ouais, j'en ai fait beaucoup.
4: Tu sais que ça existe toujours, les albums Panini. Ça va s'arrêter.
3: Ah, bah oui. Ah
4: bah ça
3: non.
4: Va s'arrêter.
3: Ah bah non.
4: Très prochainement. Mais là, par contre, il y a l'album Panini et il y a une petite étude sur combien pour écouter l'album Panini si vous le voulez complet.
3: D'accord.
4: On va en parler dans quelques minutes. Restez là. Avant ça, il y a Robin Schulz qui arrive avec Sugar et je vous passe Angèle tout de suite avec Justice et What You Want. Il est 6h21. Bienvenue, c'est le réveil Lorraine FM et on est ensemble jusqu'à 9h.

0: Robin Schulz avec Sugar. 6h-9h. Oui, on est là, et vous aussi, on fera un petit tour sur les réseaux sociaux là dans quelques minutes, on va venir vous faire un petit coucou, n'hésitez pas, voilà, à lâcher un like ou un petit commentaire. On parle de l'album Panini du Mondial 2026, le Mondial qui démarre aujourd'hui. Bon, cet album bat tous les records avec une édition XXL, 112 pages. Contient, attention, 980 vignettes pour couvrir les 48 équipes en compétition. Alors pour acquérir l'album, bon, il vaut 3,50€. Je me rappelle à l'époque, on te le donnait l'album. C'est 3,50€ rien que l'album vierge.
1: Ouais.
0: Les paquets de 7 stickers sont vendus 1,50€ l'unité.
1: Bah, ça change des pièces de 2 francs qu'on avait à l'époque pour les images Panini.
0: Mais t'en avais plein à l'époque pour pas grand chose. Là, c'est 1,50€. Le coût minimum théorique s'élève à 213,50€ dans le scénario utopique où aucun doublon ne serait obtenu, je vous le dis tout de suite, ça n'existe pas, c'est impossible. En réalité, il y a un modèle probabiliste qui estime qu'un collectionneur solitaire devra acheter en moyenne 1045 paquets pour compléter entièrement sa collection, faisant grimper la facture totale, attention, à environ 1571€.
1: Wow.
0: Si vous voulez l'album, alors ça, si vous êtes tout seul. D'accord. Heureusement, il y a le recours au groupe d'échange en ligne, aux bourses locales et au service de remplacement, donc de l'éditeur, qui permet de réduire drastiquement ce budget face à ce qui reste l'album beaucoup, le plus volumineux et coûteux de l'histoire.
1: Bah, c'est la plus grande coupe du monde aussi, donc forcément il y a plus d'équipes.
0: 1500€.
1: Aïe, ouais, ça pique.
0: Juste pour avoir des
1: petites vignettes.
0: Des autocollants collés sur un morceau de papier.
1: Après, pour les passionnés, je peux comprendre.
0: Pour les collectionneurs, en tout cas, voilà. Mais c'est l'album le plus cher, en tout cas, au niveau de l'histoire Panini. On continue, Jérémy Frérot, tout de suite avec Frérot, et dans quelques instants, le rappel des titres.
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0: Tiens frérot, c'est l'heure FM, la radio Lorraine. Marco, on va commencer avec un point info trafic. Apparemment ça bouge sur les routes.
1: Ah, effectivement, Romain nous a contacté via le WhatsApp de l'émission pour nous dire qu'un camion était en panne au niveau du pont de la Chière en direction de Longwy. Ça se passe sur la RN52 direction Longwy. Le pont est carrément bloqué, soyez très prudents si vous arrivez sur le secteur.
0: On vous tient en courant les amis. Et tout de suite, le rappel des titres.
1: Et le retour aux urnes pour les habitants du village mosellan de Vatimont. Ça se passe près de Morange notamment. Les habitants devront à nouveau élire leur maire suite à la décision du tribunal administratif de Strasbourg qui a annulé l'élection municipale de mars dernier en cause des bulletins de vote et des affiches électorales non conformes à la loi dénoncées par une électrice. La préfecture de la Moselle devra désormais organiser de nouvelles élections dans le village de 300 habitants. Une crèche de Meurthe-et-Moselle épinglée après un contrôle suite à l'intervention notamment des services de protection maternelle et infantile. Et bien, il a été constaté sur place plusieurs dysfonctionnements pour cette crèche en question basée à Jarville. Elle devra réduire sa capacité d'accueil passant de 60 à 40 enfants. Les services dénoncent notamment un taux d'encadrement de personnel diplômé insuffisant et des problèmes d'hygiène. La crèche dispose désormais de quelques semaines pour se remettre à niveau. Enfin, le FC Metz et son calendrier pour la Ligue 2 est connu. Démarrage à domicile avec la réception de l'En Avant Guingamp durant le week-end du 8 août. Et puis Metz qui devra aussi retrouver sur son chemin la

0: Il y a un bon anniversaire à souhaiter, il me semble.
1: Effectivement. Alors, ce bon anniversaire nous vient d'Aurore qui souhaite un bon anniversaire à sa fille Olivia. Elle fête un âge important, c'est ses 18 ans.
0: Eh ben,
1: 18
0: bon anniversaire.
1: Ans, Olivia. Bon anniversaire.
0: Bon anniversaire. Bon anniversaire. On a Fanny qui nous dit « Hello les garçons, j'espère que vous allez bien. Moi, je vais au travail en EHPAD, Alzheimer, avant de commencer. Un bon café avec mes collègues. Bonne journée, merci. Seb qui nous dit « Salut les copains, c'est jeudi. Allez, encore deux postes. » Et voilà, bonne journée. Voilà, c'est fini. À mon avis, elle veut dire que voilà, ce sera ensuite le week-end. Caroline qui nous dit grosse pensée à ma fille Lisa Rose et à tous les lycéens qui passent leur bac de aujourd'hui, français hein. aujourd'hui. Allez, courage. On a Loretta également, bonne journée. Ça va bien pour moi, bisous. Ok, bah c'est super ça. Coucou les garçons, merci, bonne journée à vous aussi. Pour moi, dernier jour avant une semaine de congé pour me reposer. Bon café, bisous. Bien. Ça c'est Véronique. Voilà, Facebook et Instagram, vous laissez vos messages, vous nous laissez un petit like, un petit pouce, ça nous fait plaisir. On vous offre vos deux entrées pour aller à Nigloland. Vous les gagnez, il faut jouer avec nous au Rewind, un disque qui tourne à l'envers, à vous de reconnaître l'interprète, chanteur, chanteuse ou groupe. Attention, on y va.

0: formation que nous recherchons. Vous pensez avoir la bonne réponse, vous envoyez votre réponse plus vos coordonnées directement sur Facebook, sur Instagram, en message privé. Vous notez votre numéro de téléphone et il faut être dispo à 7h50. Il y a le WhatsApp également, 07 59 61 74 64. Je pense que c'est facile quand même au niveau de...
1: Bah oui,
0: de,
1: c'est
0: de,
1: le premier collectif de Gims. Hein, ils ont fait pas mal de titres.
0: De tubes, hein, dans les années 2010.
1: Voilà, ouais. Section.
0: Allez-y, vous avez une bonne heure pour envoyer votre réponse. On fera un point sur l'horoscope de ce jeudi et Sound of Legend qui arrive.
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1: Et on démarre avec les béliers. Il est peut-être temps de prendre la décision de vous diriger vers une profession plus en accord avec vos désirs. Taureau, des impondérables ou une autorité qui vous bloque le passage, évitez de ruer dans les brancards et attendez en tout cas votre heure. Gémeaux, des discussions épineuses vous seront facilitées aujourd'hui. Entrez dans l'arène sans crainte ni remords. Les cancers, une roue de secours providentielle vient spontanément à vous. Vous aurez une chance insolente aujourd'hui. Les lions, en faisant l'effort de gérer vos finances du mieux possible, vous réussirez à stabiliser votre argent. Vierge, attendez-vous à une baisse de régime si vous n'en faites qu'à votre tête et refusez d'écouter l'entourage. Balance, grand ciel bleu en vue, le quotidien s'enrichit de contacts agréables et fertiles pour l'avenir. Scorpion, profitez de l'ambiance du jour pour planter des jalons et faire valoir vos compétences ou changer votre fusil d'épaule. Sagittaire, si vous tentez de débloquer des fonds ce jour, préparez-vous à être déçu et frustré. Capricorne, profitez de vos amis, mais restez tolérant et adaptable aux envies de chacun. Verseau, vous aurez le chic et le flair d'avancer vers des engagements bénéfiques. Votre audace est payante. On termine avec les poissons. Vous êtes prêt à prendre des risques aujourd'hui. Reconnaissez-le avant de croire que vous devenez impulsif. Belle matinée avec nous sur Leur FM.
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1: Allez, 6h52, Marco, on a plein de choses à vous dire.
2: Effectivement, alors sur la RN52, un secteur long, oui, viaduc de la Chère, c'est complètement saturé dans le sens descendant, il y a un camion en panne et c'est complètement bloqué sur place. Donc prenez votre mal en patience, soyez prudents. Les amis, on a un joli message ce matin de Sébastien pour sa femme. Il nous dit, voilà, bonjour à toute l'équipe, je souhaite une bonne journée à ma petite femme Laura que j'aime tant.
1: Oh, c'est beau.
2: On va avoir des problèmes à cause de toi, parce que nous, on va rentrer. T'as vu ce qu'il a dit, Romain?
1: Et toi, tu le dis jamais.
2: Eh ben voilà, merci Romain. Non, en tout cas, Sébastien, pardon.
1: Sébastien.
2: Très très beau message pour sa femme Laura. Et puis également remercie les ambulances Bérardi qui sont venues nous amener ce matin. Très très beau gâteau là. Il y a quelques minutes, on est venu nous déposer un gâteau. Voilà pour. Super sympa.
1: Eh ben,
2: merci beaucoup.
1: Ah moi je vous applaudis. Non, je vous applaudis. Merci beaucoup. Merci. Vous êtes.
2: Merci pour le summer body. Ah ouais. Merci beaucoup.
1: On s'en fiche du summer buddy. C'est un cadeau. Nous, on aime manger. Merci à vous, en tout cas. C'est vraiment, vous êtes juste extraordinaire. Bon, j'avais envie de parler de cette histoire un petit peu insolite qui s'est passée en Louisiane. Il y a un automobiliste qui était suspecté, en fait, de conduite en état d'ivresse. Il a tenté d'échapper à un contrôle routier de manière assez rocambolesque. Il a refusé, en fait, de coopérer et l'homme a abandonné, en fait, son véhicule pour s'enfuir à pied et il a plongé directement depuis l'autoroute dans un marécage environnant. Tu sais qu'en Louisiane, ça rigole pas, les marécages. C'était sans compter sur la faune locale. Le fugitif, en fait, lui, il est tombé nez à nez avec un alligator.
2: Aïe.
1: Et manque de bol, l'alligator l'a mordu, haut de bras. Alors, malgré ses blessures, l'individu a poursuivi sa course. T'imagines un petit peu le truc. Voilà, avant d'être rapidement repéré, en fait, ils avaient déployé un drone. Les forces de l'ordre, il est resté quelques heures à l'hôpital. Il y a eu les soins, tout va bien pour lui, mais il a quand même poussé la police à rappeler avec ironie les conséquences imprévisibles de l'alcool au volant, invitant les futurs fuyards à éviter les marées.
2: D'accord.
1: T'imagines, t'as pas envie d'avoir ta contravention, tu cours, t'as envie d'échapper à la police, tu plonges dans un marécage, tu tombes sur un alligator. Voilà. Il est tombé sur bien pire que eux, je pense. Donc mauvaise expérience pour lui, mais il a dit faites attention, en tout cas faites pas de choses bêtes, parce que c'est vrai qu'on a tendance un petit peu à faire des choses complètement débiles quand on est sous l'emprise de l'alcool. Joe qui arrive dans quelques minutes, on va s'écouter End of Beginning.
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1: Il est 7h01, c'est Lore FM, la radio Lorraine. Dans quelques minutes, le mix du matin et deux souvenirs qui vont s'enchaîner.
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1: Et on est parti, le flash local avec Marco. Bonjour Marco.
3: Bonjour Joanne, bonjour à tous.
1: Appel à la grève pour les salariés des périscolaires et du domaine médico-social en région.
3: Et c'est la CGT qui a lancé un nouveau préavis de grève pour cette journée de jeudi. Il appelle notamment les quelques 800 salariés des PEP Lorest à réclamer plus de transparence dans le cadre de la procédure de redressement judiciaire de l'association. Le syndicat précise que deux rassemblements sont prévus en ce jeudi. Ça sera sur le secteur Messin et sur celui d'Épinal dans les Vosges. Retour aux urnes pour les habitants du village mosellan de Vatimont. Ils devront à nouveau élire leur maire suite à la décision du tribunal administratif de Strasbourg qui a annulé l'élection municipale de mars dernier en cause des bulletins de vote et des affiches électorales non conformes à la loi dénoncées par une électrice. On rappelle qu'à l'issue du scrutin, c'était Laurent Mao qui était sorti vainqueur du vote. La préfecture de la Moselle devra organiser deux nouvelles élections dans le village de 300 habitants. Robert Pires, impliqué dans la vie du FC Metz, le champion du monde 98 et ancien joueur du club Grenat, a été nommé par le président Bernard Serin au poste de grand ambassadeur du club. Son rôle sera d'intervenir auprès des jeunes de l'académie et du centre de formation, renforcer le lien entre les générations ou encore accompagner le FC Metz dans ses actions de représentation auprès des partenaires et des invités. Robert Pires, on le rappelle, fera déjà son jubilé à Saint-Symphorien le 6 octobre prochain.
1: La journée mondiale des donneurs de sang approche.
3: Ce sera dimanche pour un moment particulièrement stratégique pour le don de sang de plasma et de plaquettes. Le mois de juin, c'est une période où les stocks ont tendance à se tendre, les collectes ralentissent avant les congés d'été et les dons baissent alors que les besoins hospitaliers, eux, restent constants. Venez tendre votre bras partout en région, ils ont besoin de vous. On rappelle que 10 000 dons par jour sont nécessaires pour sauver des vies et plus d'un million de patients en France en bénéficient par an. Tous les sites de collecte en région sont pour prendre rendez-vous. Ça se passe sur le site de l'EFS.
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1: Il est 7h03, la météo.
3: La matinée sera plutôt clémente avec des éclaircies et des nuages dans le ciel lorrain, mais ça restera sec. Par contre, cet après-midi, Météo France annonce des averses qui seront possibles, notamment sur large partie est de la région. Côté température, on attend 18 degrés pour les maxis.
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1: Le Réveil Lore FM, on est là, on attaque la deuxième heure déjà avec vous, les amis, Facebook et Instagram pour venir nous retrouver. Et puis on a, attention, ces entrées pour Nigloland à vous offrir très très beaux cadeaux depuis lundi. Vous les arrachez, vous êtes nombreux à vouloir repartir avec. On joue ensemble, hein, c'est le Rewind. Alors c'est un disque qui tourne à l'envers, écoutez. Alors même à l'envers, on reconnaît Gims, hein.
3: Oui.
1: Alors ne me dites pas Gims, c'est pas la bonne réponse, vous en doutez.
3: Non, c'est le premier collectif qu'il a intégré, avec qui il a chanté, avec qui il a eu du succès.
1: Alors c'est qui?
3: Parce que tout a explosé, voilà, à partir de là.
1: Comment s'appelle ce collectif qui a cartonné, on va dire 2010, hein, je pense que c'était,
3: ouais, 2010. Ouais. Avec Désolé, voilà, il y a par exemple Désolé.
1: C'est le titre gros là d'ailleurs.
3: Ah mais c'est le titre là, voilà. Ouais.
1: Alors c'est qui? Allez-y, vous envoyez prénom, ville, numéro de téléphone, plus vos coordonnées directement donc en message privé Facebook et Instagram officiel Lore FM.
3: Alors t'as bien fait de préciser qu'il fallait pas dire Gims parce que beaucoup de personnes sur le WhatsApp de l'émission disent Gims.
1: Ah non, c'est
3: Gims
1: pas bon.
3: Chante
1: pas bon.
3: Dedans.
1: Ouais, Gims chante dedans. Nous on veut le groupe, la formation. Là à l'époque, il s'appelait pas, enfin, on connaissait pas en solo.
3: Maître
1: en
3: Gims, mais avec la section. Voilà.
1: Allez, section. Facebook, Instagram, officiel Lore FM. Vous avez une demi-heure pour envoyer votre réponse. Il y a le WhatsApp également, 07 59 61 74 64. Donc il nous faut la réponse, donc le nom de la formation, plus vos coordonnées complètes. Donc si vous aimez Gims, changez. Hein, vous avez encore une demi-heure pour le faire. On est parti, le mix du matin. Tal, le sens de la vie, les Sister Sledge avec We Are Family. Bienvenue.
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5: À 7h20, circulation difficile de Réon à Longwy sur la RN50. On rappelle qu'un camion est en panne au niveau du viaduc de la Chière et la circulation est très difficile sur place. Soyez prudent, ralentissement entre Crunet-Aumès, entre Autange et Rumelange, entre Molvange et Volmerange-les-Mines, entre Basse-Renchen et Évrange. On a des ralentissements sur le réseau secondaire là aussi. Entre Königsmacker et Bassam, vous êtes sur la départementale à 654. Ça coince bien sûr sur l'autoroute A30 également dans le sens montant, cette fois Ucange-Famec, et puis sur l'A31 depuis Eutrange direction la frontière.
6: Alors j'avais envie de faire un petit vrai faux là sur Uglory qui fête son anniversaire, c'était prévu juste avant la pub. On va le faire là dans quelques instants les amis, juste après Kinve avec Soleil dans ma tête, son nouveau single. On aura Tame Impala également qui se prépare avec Dracula, puis juste après le petit vrai faux sur Uglory. 62 euh, 67

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1: On est là, vous êtes là également. Un petit coucou à Claire, à Béatrice, à Stéphie, à Katia. On a Virginie, Lucia, on a Kay qui vient de nous retrouver. Sophie, à Marie-Laure, Lauriane. Un petit coucou également à Elodie, à Aurore, à Frédéric, à Eric, à Marie-Thérèse. Enfin voilà. Facebook et Instagram officiel Leur FM. Voilà, un petit pouce, un petit like, ça nous fait plaisir. On est parti. Un petit peu en retard avec ce vrai-faux, on parle de Uglory. Uglory, c'est celui qui joue Dr House, célèbre acteur. Il a aujourd'hui 67 ans. En ce jeudi 11 juin, est-ce qu'on connaît Uglory ou pas? On va tester. Vous allez pouvoir jouer dans la voiture, vous allez pouvoir jouer devant votre bol de café. Marco, attention, on y va. Tu vas devoir répondre à ces questions. On va s'en faire quelques-unes. Uglory a fait ses études à l'université de Cambridge où il a étudié la médecine, ce qui l'a aidé pour son rôle dans Dr House. Vrai ou faux?
2: Oh, bah certainement vrai.
1: Tu me dis vrai?
2: Ah d'accord.
1: Eh ben c'est faux. Uglory a étudié l'archéologie et l'anthropologie du côté de Cambridge et non la médecine. Alors le père de Uglory a été médaillé d'or en aviron aux Jeux Olympiques d'été en 1948. Vrai ou faux?
2: Vrai.
1: C'est durant sa première année universitaire que Uglory a rencontré l'actrice britannique Emma Thompson. Vrai ou faux?
2: Faux. Ah non, ça veut pas ce matin.
1: Ouais, ça veut pas. Uglory a écrit un roman humoristique à suspense intitulé The Gunseller, traduit en français sous le titre de Tout est sous contrôle. Vrai ou faux?
2: Vrai.
1: C'est une bonne réponse. Uglory a joué le rôle de l'un des bandits dans le film Les 101 Dalmatiens, sorti en 1996. Est-ce que c'est vrai? Est-ce que c'est faux?
2: Bonne question. Faux.
1: Ah, il a effectivement assuré des voix pour plusieurs films d'animation, dont celui-ci. Alors attention, attention. Dans la célèbre série Friends, Uglory joue le rôle du mari de Rachel lors de son voyage à Londres. Vrai ou faux?
2: Vrai.
1: Il joue simplement le rôle du voisin de siège agacé de Rachel dans l'avion et non son mari. On s'en fait une petite dernière. C'est Uglory lui-même qui a eu l'idée de faire porter des chaussures de sport au personnage du Dr House. Vrai ou faux?
2: Oh, je dirais vrai.
1: Eh ben, c'est une bonne réponse pour terminer. Voilà, félicitations. Bon, ça a été mitigé quand même sur Uglory. Alors, il est acteur, mais il est également chanteur, hein, Uglory.
2: Ouais,
1: il a fait deux albums. Chante, hein. Là, il fait une petite reprise. Il chante très très bien, hein, Uglory.
2: Ouais.
1: Donc voilà, on lui souhaite un bon anniversaire. Je sais qu'il nous écoute là actuellement. Voilà, donc on lui souhaite un bon anniversaire. Uglory, on t'aime. 67 ans. Queen qui arrive, Don't Stop Me Now dans quelques minutes. Et voici Tame Impala avec Dracula.

0: Nous sommes jeudi, aujourd'hui c'est le 11 juin, on est parti, le rappel des titres avec Marco.
1: Et cet appel à la grève pour les salariés des périscolaires et du domaine médico-social en région, c'est un appel lancé par la CGT, notamment en cette journée de jeudi. Ils appellent les quelques 800 salariés des PEP le reste à réclamer plus de transparence dans le cadre de la procédure de redressement judiciaire de l'association. Il y aura deux rassemblements de prévus aujourd'hui, ce sera à Metz et à Épinal. Un retour aux urnes pour les habitants du village mosellan de Vatimont, ils devront à nouveau élire leur maire suite à la décision du tribunal administratif de Strasbourg qui a annulé les élections municipales de mars dernier en cause des bulletins de vote et des affiches électorales non conformes à la loi. La préfecture de la Moselle devra donc organiser de nouvelles élections dans ce village qui compte 300 habitants. Enfin, Robert Pires, impliqué dans la vie du FC Metz, le champion du monde 98 et ancien joueur grenat, a été nommé grand ambassadeur du club. Il devra intervenir auprès des jeunes de l'académie et du centre de formation, renforcer le lien entre les générations et puis accompagner le club dans ses actions de représentation auprès de ses partenaires et de ses invités. Robert Pires fera aussi son jubilé à Saint-Symphorien. Ça sera le 6 octobre prochain.
0: La météo pour aujourd'hui, pas extraordinaire.
1: Bon, la matinée restera plutôt calme avec des éclaircies, des nuages, mais cet après-midi, c'est bel et bien des gouttes de pluie qu'annonce Météo France avec 18 degrés.

0: pas Gims.
1: Ah non, ça marche pas.
0: Non, on veut le nom de la formation. C'est grâce à cette formation d'ailleurs qu'on a connu Gims. Hein.
1: Oui.
0: Allez-y, vous
1: bah,
0: envoyez.
1: C'était déjà le leader en fait. C'était un peu
0: oui,
1: le leader
0: oui,
1: de la bande.
0: Oui,
1: hein,
0: oui, oui. Bah, c'est lui qu'on entendait beaucoup. Hein.
1: C'est lui qui criait le plus fort.
0: C'est lui qui criait plus fort. Allez-y, Facebook et Instagram officiel Leur FM. Vous avez 10 minutes pour envoyer votre réponse. Il y a également la possibilité de le faire directement sur le WhatsApp 07 59 61 74 64. Donc vous envoyez votre réponse plus vos coordonnées. Bonne chance.
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1: Et on démarre avec les béliers. Il est peut-être temps de prendre la décision de vous diriger vers une profession plus en accord avec vos désirs. Taureau, des impondérables ou une autorité qui vous bloque le passage, évitez de ruer dans les brancards et attendez en tout cas votre heure. Gémeaux, des discussions épineuses vous seront facilitées aujourd'hui. Entrez dans l'arène sans crainte ni remords. Les cancers, une roue de secours providentielle vient spontanément à vous. Vous aurez une chance insolente aujourd'hui. Les lions, en faisant l'effort de gérer vos finances du mieux possible, vous réussirez à stabiliser votre argent. Vierge, attendez-vous à une baisse de régime si vous n'en faites qu'à votre tête et refusez d'écouter l'entourage. Balance, grand ciel bleu en vue, le quotidien s'enrichit de contacts agréables et fertiles pour l'avenir. Scorpion, profitez de l'ambiance du jour pour planter des jalons et faire valoir vos compétences ou changer votre fusil d'épaule. Sagittaire, si vous tentez de débloquer des fonds ce jour, préparez-vous à être déçu et frustré. Capricorne, profitez de vos amis, mais restez tolérant et adaptable aux envies de chacun. Verseau, vous aurez le chic et le flair d'avancer vers des engagements bénéfiques. Votre audace est payante. On termine avec les poissons. Vous êtes prêt à prendre des risques aujourd'hui. Reconnaissez-le avant de croire que vous devenez impulsif. Belle matinée avec nous sur Leur FM.
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1: Ah, on est là. Vous êtes là.
2: Fidèle au poste.
1: Ouais, on est toujours là, nous. Chaque matin, on vous accompagne entre 6h et 9h. Il est 7h50. Ça galère pas mal sur les routes, en tout cas, ce matin. On
2: nous parlait d'un secteur long, oui. Un rayon long, oui. C'est compliqué ce matin au niveau du viaduc de la Chière. C'est toujours bien bouchonné, prudence.
1: Soyez très prudents, les amis. Je voulais faire un petit coucou à Marie-Claire, qui nous a laissé un petit pouce rigolo. On a Caroline, on a Tiffany également qui viennent de nous retrouver. On a Jocelyne, Fabrice. Facebook et Instagram, hein, officiel Lore FM. Et puis cette semaine, on vous offre vos entrées pour aller vous éclater à Nigloland, donc pour aller découvrir les 4 univers époustouflants. Il y a 44 attractions et spectacles pour petits et grands. Et aujourd'hui, Marco, on va jouer avec une aide-soignante.
2: Ah,
1: une aide-soignante qui s'appelle Cassandra. Je pense qu'elle doit être toute jeune. Salut Cassandra.
2: Salut Cassandra.
3: Bonjour l'équipe.
1: Comment ça va Cassandra?
3: Ça va et vous?
1: Tu dis vous pour nous deux ou tu dis vous
3: pour vous deux.
1: Ah, pour vous deux, d'accord. Parce que tu as le droit de nous tutoyer. Tu sais, ici, c'est un petit peu une famille, hein, il n'y a pas de problème. Je disais, t'as l'air toute jeune, tu as quel âge?
3: 32.
1: Oh, bon anniversaire, Cassandra.
2: Oui.
1: Hop, tiens,
2: voilà, c'est comme ça.
1: Production hollywoodienne. Bon anniversaire, Cassandra, en tout cas, et 32
3: merci.
1: Ans. Moi, je t'aurais donné 22 ans. Je me serais dit, tiens, 22 ans, la voix, elle a l'air toute timide. Cassandra, 32 ans, c'est bien. Alors, ça ne veut pas dire que tu n'es pas jeune, hein. Je voulais pas dire ça non plus. Hein. Mais voilà.
3: Non,
1: c'est
3: moyen, du coup.
1: Non, c'est très jeune, 32 ans. Mais tu vois, je t'aurais donné plus la vingtaine que la trentaine. Vaut mieux ça que l'inverse, d'ailleurs. Hein. Cassandra, donc toi, tu es aide-soignante. Tu travailles de quel côté?
3: À Guénange.
1: Ah, Guénange, d'accord. Donc, pas forcément très très loin de chez nous. Donc, voilà. Bah, beau métier, en tout cas. Je tiens à le redire encore une fois. On a beaucoup d'infirmières, d'aides-soignantes qui nous écoutent. On a, c'est vrai, beaucoup, hein, Marco.
2: C'est un beau métier.
1: Très
2: très,
1: très
2: beau métier.
1: Cassandra, tu vas essayer de repartir avec tes entrées pour Nigloland. Est-ce que tu aimes les parcs d'attractions?
2: Tu as l'air de mettre la musique de l'anniversaire, toi.
1: Tu aimes les parcs d'attractions, ça tombe bien, parce que là, attention, tu vas repartir certainement avec tes deux invites pour Nigloland. Quelle est la formation qui chante actuellement ce tube Désolé? C'est qui?
3: C'est
1: Section
3: d'Assaut.
1: Bah oui, Section d'Assaut.
2: Bravo!
1: Facile. Et ça, c'était ta jeunesse en plus.
3: Bah oui.
1: Eh oui, forcément, tu connais Section d'Assaut, voilà, avec ce tube mythique, le fameux Désolé, ben ça te permet de repartir avec tes deux entrées pour aller à Nigloland. Tu prends qui avec toi?
3: Et
1: oula, ça réfléchit là.
3: Bah, deux filles.
1: D'accord. Eh ben voilà, ça y est, il va falloir organiser tout ça. En tout cas, on te file tes deux invitations pour aller à Nigloland. Félicitations. T'es au boulot là actuellement?
3: Oui, je suis au boulot.
1: Ah ouais, d'accord. C'est pour ça aussi que t'étais toute timide. Tu parlais tout doucement tout à l'heure. Je pense que voilà, forcément, il faut pas gêner les gens qui bossent actuellement. Eh ben, écoute, on te souhaite une très bonne journée. Bon courage en tout cas pour cette nouvelle journée de boulot. Et puis encore une fois, félicitations. À bientôt, Cassandra.
2: Merci. Salut, Cassandra.
1: Merci.
3: À bientôt.
1: Merci.
3: Bonne
1: salut.
3: Journée.
1: Merci toi aussi. Salut. Et Bébé Rexa qui arrive dans quelques minutes. New Religion. Et puis demain, dernière possibilité pour vous de repartir avec vos deux entrées pour aller du côté de Nigloland.
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0: BPR avec ça.
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0: Allez, 8h01, c'est l'heure FM, la radio Lorraine. Mike Smith, Nia Lorraine qui arrive avec Drive Safe.
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0: Et on est parti, le flash local avec Marco. Bonjour Marco.
3: Bonjour Joanne, bonjour à tous.
0: Retour aux urnes pour les habitants du village mosellan de Vatimont.
3: Les habitants de ce village situé près de Morange devront à nouveau élire leur maire suite à la décision du tribunal administratif de Strasbourg qui a annulé l'élection municipale de mars dernier en cause des bulletins de vote et des affiches électorales non conformes à la loi dénoncées par une électrice. On rappelle qu'à l'issue du scrutin, c'était Laurent Mao qui était sorti vainqueur des votes. La préfecture de la Moselle devra organiser de nouvelles élections dans le village de 300 habitants. Une crèche de Meurthe-et-Moselle épinglée après un contrôle suite à l'intervention des services de protection maternelle et infantile qui ont constaté plusieurs dysfonctionnements. La crèche en question basée à Jarville devra réduire sa capacité d'accueil passant de 60 à 40 enfants. Les services dénoncent notamment un taux d'encadrement de personnel diplômé insuffisant ainsi que des problèmes d'hygiène. L'établissement dispose désormais de quelques semaines pour se mettre en conformité, sinon elle pourrait être contrainte de fermer. Robert Pires impliqué dans la vie du FC Metz, le champion du monde 98 et ancien joueur grenat a été nommé par le président Bernard Serin au poste de grand ambassadeur du club. Son rôle sera d'intervenir auprès des jeunes de l'académie et du centre de formation, renforcer le lien entre les générations ou encore accompagner le FC Metz dans ses actions de représentation auprès des partenaires et des invités. Robert Pires fera d'abord son jubilé à Saint-Symphorien le 6 octobre prochain.
0: FC Metz toujours et on en sait plus sur le calendrier de la prochaine saison.
3: Démarrage en Ligue 2 à domicile avec la réception de l'En Avant Guingamp durant le week-end du 8 août. Metz qui retrouvera également l'AS Nancy-Lorraine sur son chemin pour le derby régional. Ça sera le 2 janvier pour la phase aller à Saint-Symphorien, puis le 22 mai pour le retour en clôture de la saison. Ça sera le 22 mai.
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0: Et on est parti un petit tour du côté de la météo.
3: Avec de la grisaille et de belles éclaircies ce matin. Puis cet après-midi, ça va se gâter parce que les nuages seront plus lourds. On aura des gouttes de pluie et 18 degrés pour les maxis.
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0: Le réveil Lor FM et nous, on vous accompagne comme chaque matin entre 6h et 9h avec vous également directement sur nos réseaux sociaux. Donc ça se passe sur officiel Lor FM. Marc qui nous dit salut Joanne et Marco, je vous souhaite une belle journée. Marc qui habite du côté du Cange. Myriam, bonjour les garçons, merci beaucoup. Je vous souhaite également une très belle journée. Déjà jeudi, la semaine passe très vite en votre compagnie. Tu vois, c'est un peu grâce à nous que la semaine passe vite. Ça fait plaisir, merci. On parle des chansons qui sont sorties un 11 juin, puisqu'aujourd'hui nous sommes le 11 juin 2026, soit qui sont sorties, soit qui ont été numéro 1. Et on commence avec Dragostea Dintei, d'Ozone, resté 15 semaines numéro 1 du top 50. Donc c'est ce qu'on écoutait à la radio le 11 juin 2004.

0: Groupe Imagination. Alors le groupe qui s'est baptisé Imagination en hommage à la chanson de John Lennon, Imagine, faut le savoir.
1: D'accord.
0: Des fois on dit des choses sérieuses quand même, hein.
1: T'as vu ? Ça arrive.
0: On avait des choses, on se dit ah, pour une fois ça va me servir. De temps en temps de Grégory Le Marchal. Sorti le 11 juin 2007. Premier single de son album posthume La Voix d'un ange. Sorti le 11 juin 2007. Et puis on termine avec Respire encore de Clara Luciani qui sort le 11 juin 2021. Deuxième single de son album Cœur, chanson qui fait écho au déconfinement après une longue durée de restrictions sanitaires. La sœur de Clara Luciani est là, chante les chœurs, faut le savoir. Et ben voilà, comme ça vous savez tout sur les chansons qui sont sorties en juin ou qui ont été numéro 1 un 11 juin. On va parler du pire aéroport de France dans quelques minutes. Je vous donnerai le nom de cet aéroport. Avant ça, Katy Perry, California Girls. Et j'ai pour vous Mike Smith, Nia Loran. Voici Drive Safe.
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0: Et on est parti, on va parler de cette petite étude sur les aéroports en France. Il faut savoir que le pire aéroport de France, ça y est, on a le nom de cet aéroport, c'est l'aéroport de Paris-Beauvais.
1: D'accord.
0: Qui est le moins ponctuel de France, cumulant 75 minutes de retard pour son départ et augmentant drastiquement le risque de rater son vol. Cette situation s'explique en fait par sa forte dépendance aux compagnies low cost, aux rotations serrées, et ça a créé en fait un effet domino, on va dire. Au classement des retards, il devance Bergerac, Roumanière et Paris-Charles de Gaulle.
1: D'accord.
0: Ce dernier détenant le record en volume global avec plus de 108 000 minutes cumulées. Alors, voyager depuis Beauvais génère apparemment du stress accru, particulièrement pour les passagers qui sont dépendants en fait de la navette routière depuis Paris. Donc voilà, pire aéroport de France. Il y a un petit classement là qui vient de paraître et c'est celui de Paris-Beauvais. Si vous pouvez l'éviter, faites-le. Si vous voulez pas être en retard en tout cas, ou si vous voulez pas manquer votre vol. Dans quelques minutes, Mickey avec sa pique un peu quand même, et Bruno Mars qui arrive avec I Just Might.
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40: À 8h21, on a toujours des embouteillages importants sur le secteur de Longwy. Vous êtes sur la RN 52, ça coince toujours entre Crune et Omès, entre Montbonville et Mercy-le-Haut. Ralentissement sur le secteur d'Autange, entre Molvange et Volmerange-les-Mines. Sur la traversée des Tanges Grandes, depuis le triangle de la Fench, secteur Richemont, direction Elange. Et puis sur la 31 pour rejoindre le Luxembourg, ça reste encore bouché depuis Thionville-Elange.
0: Allez, bonne route avec nous. On parlera dans quelques minutes de Taylor Swift, qui a beaucoup d'argent. Je vous le dis tout de suite.

0: Un peu quand même sur la radio Lorraine. Bon, ce qui pique, c'est la fortune de Taylor Swift. Je sais pas si vous avez vu petite info là qui vient de paraître.
1: Alors, je dis chapeau. Pas de voilà de galérer à la fin du mois.
0: Et tranquille. Alors, si maintenant elle était un jour en faillite ou si elle avait des, je comprendrais pas si elle avait des dettes. 36 ans, Taylor Swift, elle vient officiellement de franchir la barre symbolique des 2 milliards de dollars de fortune personnelle. C'est hallucinant. Hein. Cette étape confirme en fait une progression depuis 2024, année où elle était devenue la première artiste milliardaire uniquement grâce à sa musique. Et c'est là-dessus que je dis chapeau. Contrairement à d'autres figures de l'industrie, elle n'a pas bâti son empire sur des marques de mode ou encore de cosmétiques. Donc voilà, Taylor Swift qui vient de franchir la barre des 2 milliards de fortune, de 2 milliards de dollars de fortune.
1: Extra.
0: Ça fait rêver, hein, en tout cas, les amis. Mais voilà, travail. Je pense qu'elle travaille même beaucoup. Elle les mérite, ces 2 milliards de dollars. Dans quelques minutes, le rappel des titres, ce sera dans 3 minutes. Le temps d'écouter les Maroon 5 avec Christina Aguilera. Voici Moves Like Jagger. Merci d'être avec nous. C'est leur FM.

0: C'était Moves Like Jagger, merci d'être avec nous. On est parti, le rappel des titres avec Marco.
1: Retour aux urnes pour les habitants du village mosellan de Vatimon. Ce village situé près de Morange verra ses habitants de nouveau aux urnes suite à la décision du tribunal administratif de Strasbourg qui a annulé les élections municipales de mars dernier en cause des bulletins de vote et des affiches électorales non conformes à la loi. La préfecture de la Moselle devra donc réorganiser de nouvelles élections dans ce village qui compte 300 habitants. Robert Pires impliqué dans la vie du FC Metz, le champion du monde 98 a été nommé par le président Bernard Serin au poste de grand ambassadeur du club. Avant cela, il fera son jubilé à Saint-Symphorien. Ça sera le 6 octobre prochain. Et puis FC Metz toujours, on connaît le calendrier pour la prochaine saison. Ça démarrera en Ligue 2 à domicile avec la réception de Guingamp durant le week-end du 8 août. Et puis Metz retrouvera sur sa route également la AS Nancy-Lorraine pour le derby lorrain. Le match aller se jouera à Saint-Symphorien le 2 janvier. Le retour le 22 mai en clôture de la saison sur la pelouse synthétique du stade Marcel Picot.
0: Allez, 8h32, la météo pour aujourd'hui.
1: Matinée qui mêlera éclaircies et nuages, et cet après-midi, c'est des gouttes de pluie qu'annonce Météo France. Côté température, on aura 18 pour les maxis.
0: Je sais pas si t'avais vu, mais on a Francesco, le fameux chauffeur de camionnette pour adultes en situation de handicap, qui nous dit qu'il nous écoute tout le temps.
1: Ah bah coucou.
0: Tous les matins, salut. Voilà, avec ses amis Lucas, Mathias, Mélissa et Jordan. Bah merci à toi, ça c'est vraiment sympa. J'étais en train de regarder là d'ailleurs sur nos réseaux sociaux. On a Karine, on a Cindy, on a Isabelle également qui viennent de retrouver. Nadège également, Geneviève et Giovanni. Facebook et Instagram, hein, officiel leur FM. Vous avez la petite photo du matin. JK Carla qui arrive avec la recette. On va faire un nouveau point sur l'horoscope de ce jeudi 11 juin et c'est juste après ça.
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0: 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Que vous réservent les astres pour cette journée? 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
1: Et on démarre avec les béliers. Il est peut-être temps de prendre la décision de vous diriger vers une profession plus en accord avec vos désirs. Taureau, des impondérables ou une autorité qui vous bloque le passage, évitez de ruer dans les brancards et attendez en tout cas votre heure. Gémeaux, des discussions épineuses vous seront facilitées aujourd'hui. Entrez dans l'arène sans crainte ni remords. Les cancers, une roue de secours providentielle vient spontanément à vous. Vous aurez une chance insolente aujourd'hui. Les lions, en faisant l'effort de gérer vos finances du mieux possible, vous réussirez à stabiliser votre argent. Vierge, attendez-vous à une baisse de régime si vous n'en faites qu'à votre tête et refusez d'écouter l'entourage. Balance, grand ciel bleu en vue, le quotidien s'enrichit de contacts agréables et fertiles pour l'avenir. Scorpion, profitez de l'ambiance du jour pour planter des jalons et faire valoir vos compétences ou changer votre fusil d'épaule. Sagittaire, si vous tentez de débloquer des fonds ce jour, préparez-vous à être déçu et frustré. Capricorne, profitez de vos amis, mais restez tolérant et adaptable aux envies de chacun. Verseau, vous aurez le chic et le flair d'avancer vers des engagements bénéfiques. Votre audace est payante. On termine avec les poissons. Vous êtes prêt à prendre des risques aujourd'hui. Reconnaissez-le avant de croire que vous devenez impulsif. Belle matinée avec nous sur Leur FM.
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1: Et le réveil, Leur FM qui touche à sa fin. Alors, je voulais juste dire ce petit message. On a Tiffany, Marco, qui nous a envoyé un petit message. Elle a marqué « Merci à vous deux de nous motiver de votre bonne humeur du matin et de nous offrir une photo chaque matin. »
2: Ah bah, c'est avec plaisir, c'est cadeau.
1: C'est la sympa, photo Tiffany. Elle est sympa. Voilà, elle nous dit bonne journée. La petite photo du matin, voilà, qui fait apparemment plaisir. Et ça nous fait plaisir d'ailleurs de partager la tête qu'on a chaque matin. Nous, on assume. Souvent, on n'est pas top.
3: Bah, mais heureusement, vous êtes BG. Vous êtes BG.
1: Et aucun filtre en plus. Aucun filtre. Non, on est comme ça. Nous, voilà, on a envie de vous montrer. On assume totalement. Surtout Marco. Des fois, il me dit tu peux pas la faire de plus loin.
2: C'est vrai, ça arrive. Ouais, c'est
1: vrai. Bon, en tout cas, dans quelques minutes, Marco, tu restes là. Tu seras avec Bruno pour le 5 à la suite. Est-ce que c'est complet ou pas pour aujourd'hui ?
3: Il reste une place.
1: Ah,
3: il reste une petite place, Johan. Alors, j'espère que vous avez bien révisé, notamment l'actu dans la région, en écoutant les flashs de Marco. L'actu également artiste. Il va falloir continuer une chanson, identifier une voix, des questions de culture générale, questions mystère aussi. Mmh. Tiens, en parlant de réviser, bonne chance à tous ceux qui passent le bac de français aujourd'hui.
2: Ouais, c'est parti.
3: Bac de français, les amis, on pense à vous.
1: Et le cadeau aujourd'hui ?
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1: 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Julien Lib qui arrive avec Ota, dis-moi où et puis moi je vous retrouve à 13h pour les bons plans.
3: Salut.
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0: matin en 2 minutes et Sound of Legend avant le début du 5 à la suite.
1: Bonjour à tous. La chute d'une idole. Patrick Bruel a été mis en examen pour viol, tentative de viol, agression sexuelle et harcèlement sexuel. Il a été placé sous contrôle judiciaire. 4 dossiers ont pour l'instant été retenus. Dans 4 autres, l'artiste de 67 ans a été placé sous le statut de témoin assisté. Mais au moins 26 femmes l'accusent de viol ou encore d'agression sexuelle. Patrick Bruel conteste l'ensemble des accusations. Un homme lié à Dominique Pélicaud devant la justice aujourd'hui. Il est jugé à Lyon, accusé d'avoir drogué et violé sa compagne tout en la filmant à son insu pour diffuser les images en ligne. Après des premiers aveux, l'accusé de 39 ans est revenu sur ses propos et clame désormais son innocence. La nationalisation d'ArcelorMittal de retour à l'Assemblée nationale. Les députés examinent aujourd'hui la proposition de loi à l'occasion de la journée réservée aux députés communistes et ultramarins. Le camp macroniste et de la droite y sont fortement opposés. Le texte a déjà été rejeté par le Sénat. La tension est à son maximum autour du détroit d'Ormuz. L'Iran assure que cet axe stratégique est fermé jusqu'à nouvel ordre. Les gardiens de la révolution menacent de cibler tous les navires s'aventurant dans le détroit. Les Iraniens qui ont également visé cette nuit des bases américaines au Koweït, à Bahreïn et en Jordanie. Plus tôt, les États-Unis ont lancé des frappes contre l'Iran et les Américains ont bombardé des installations militaires à travers tout le pays. La planète se réchauffe à un rythme sans précédent. C'est l'alerte de 70 chercheurs du GIEC qui publient aujourd'hui leur baromètre. Les températures ont ainsi augmenté de 0,27 degrés en moyenne par décennie. Le réchauffement climatique dû aux activités humaines devrait atteindre 1,5 degré autour de 2030. On passe au sport, le basket, et c'est un match 3 incroyable en finale NBA. Alors qu'il menait de 27 points à la mi-temps, les Spurs de Victor Wembanyama sont finalement battus 107 à 106 par New York. Le prochain match, c'est dans la nuit de samedi à dimanche. Et puis en football, c'est le début de la Coupe du Monde. La cérémonie d'ouverture, c'est ce soir au Mexique, avec le premier match qui oppose le Mexique à l'Afrique du Sud à 21h. Excellente matinée à tous.
0: Allez, c'est l'heure de faire un point, Marco, sur la météo de cette journée. Il est 9h02.
2: C'est assez nuageux ce matin, même s'il y a quelques éclaircies qui percent. Mais cet après-midi, malheureusement, c'est des gouttes de pluie qu'annonce Météo France avec 18 degrés pour les maxis.
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0: Leur FM, la radio Lorraine, 9h03. J'espère que tout le monde passe une belle journée. On en a parlé tout à l'heure, hein, bac de français aujourd'hui. On croise les doigts. T'as passé cette épreuve, toi, Marco, bac de français?
2: Ah bah, j'ai une tête à pas avoir le bac.
0: Ah, je sais pas. T'es pas obligé. Non, mais oui, bah,
2: si,
0: bah,
2: si, mais c'était journaliste. C'était au début des années de 2000. C'était en 2000.
0: Moi, je l'ai eu.
2: Bac français en 2000.
0: Ric-rac. C'est passé. Ça va passer pour vous aussi, bien sûr, les amis.
2: On pense à vous, les jeunes. On pense à vous.
0: On pense à vous. Voilà, petite parenthèse, Coupe du Monde également. Alors il va falloir réviser en même temps que la Coupe du Monde, ça c'est pas facile.
2: C'est des années charnières, effectivement.
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0: Premier match ce soir, toi tu dis 2-0, hein, c'est ça pour le Mexique?
2: 2-0 pour le Mexique ce soir, face à l'Afrique du Sud.
0: 0-0, parce que... Bon, en tout cas, on n'est pas là pour ça, les amis. Donc ça, c'est le foot, c'est une chose. Là, on oublie le foot pendant 2 heures, c'est le 5 à la suite. 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
2: Ah oui, pour chaque candidat, il y aura une voix de personnalité à identifier, une question de culture générale, des paroles de chansons à compléter, une question sur la Lorraine et une question bonus.
0: Et le gagnant à 11h30 pour ce soin, Air Spa, pendant 1h15, 100 €, c'est le cadeau qu'on vous offre aujourd'hui. Premier candidat, première candidate, où est-ce qu'on va? On part à Omécourt chez Patricia Marco, juste après Stand of Legend.
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1: On joue au 5 à la suite sur l'ORFM, la radio Lorraine. Il est 9h07. Marco, nous avons notre première candidate qui est Patricia. On va au Mécourt dans le 54 dans le Val de l'Orne. Salut Patricia.
2: Salut Patricia.
3: Salut, salut.
1: Ça va Patricia?
3: Ça va, ça va. Bon. On peut aller comme un matin. Hein.
1: Alors Patricia, toi c'est un peu spécial. Toi tu viens de Menton sur la Côte d'Azur, hein, c'est ça Menton à côté de Nice?
3: Ouais, à côté de Monaco et Vintimille, entre les deux.
1: Et Vintimille, et donc tu viens d'arriver dans la région, c'est ça?
3: Je suis arrivée il y a 5 ans, mais je suis repartie, puis je suis revenue. Bah, on est bien en Lorraine.
1: Et t'es revenue, alors Marco, quelqu'un qui habitait à Menton,
2: ouais,
1: et qui dit on est bien en Lorraine.
4: C'est vrai qu'on y est bien dans la région.
1: Est-ce qu'on a bien entendu? Mais oui, bien sûr qu'on a bien entendu, on a une région magnifique. Qu'est-ce que t'aimes bien, tiens, dans la région et qu'il n'y a pas dans le sud, Patricia?
3: Eh ben déjà la façon d'être des gens sont plus sympathiques que le sud.
1: Ok.
3: Et ensuite vous avez beaucoup de campagnes et ça c'est important.
1: Beaucoup de campagnes, beaucoup de vert. Je crois que la Moselle c'est le département le plus vert de France, Marco. Il y a le
4: un
1: plus
4: des
1: de
4: plus
1: forêt.
4: Verts, ouais, effectivement.
1: En tout cas, eh ben merci pour ça. Et on le dit souvent, on a les meilleurs auditeurs de France. T'en fais partie, Patricia. Merci pour ça. Les amis, on va commencer cette partie 5 questions, Patricia, pour toi, Marco. Donc les 5 questions, on va commencer toujours par une voix à identifier.
4: Voix de personnalité à identifier, puis question de culture générale, parole de chanson à compléter, question sur la Lorraine et question bonus. Bonne chance, Patricia.
1: Tout ça pour gagner ce fameux AirSpa qui te fait envie, Patricia. Le chrono est parti. Ça y est, Patricia, première question. Dis-moi qui parle.
0: Coucou, c'est qui?
5: Je serais perdant si je restais habité en France. Trop de taxes, trop d'impôts. Si je veux être heureux, ben je devrais aller du côté de Dubaï. Mais la chance que j'ai, c'est d'être dans cette famille-là, entouré de ma maman, de mes deux sœurs et de mon frère, bah, qui protègent mon argent aujourd'hui.
1: Alors, qui parlait, Patricia? Patricia, il nous faut une réponse.
3: Là, je ne peux pas dire, j'arrive pas.
1: On passe, allez, on passe.
0: La question culture générale.
1: Patricia, quel nom porte le renne, l'animal, au Canada?
3: Le renne au Canada, le nom, c'est
1: oui.
3: Ça que vous voulez. Hein.
1: Ouais, on appelle les rennes au Canada avec un mot spécial.
3: Il s'appelle le caribou.
1: Caribou.
3: C'est pas ça.
0: Prends ton micro et chante.
1: On prend caribou, la chanson va s'arrêter. Donne-moi la suite.

0: Parce que j'écoute en même temps sur la radio, là, et j'ai du mal.
1: Alors, t'es sûr d'être Lorraine ?
2: Patricia, nouvelle question. Pour quelle raison le port de l'uniforme à l'école s'arrête à Florange ? Je te fais trois propositions. Est-ce qu'il y a eu un vote ?
0: J'ai pas entendu, excusez-moi.
2: Pour quelle raison le port de l'uniforme à l'école s'arrête à Florange ? Vote massif des parents contre le dispositif, ou les textiles s'abîmaient trop vite, ou enfin, le dispositif n'est plus validé par le département de la Moselle.
0: Parce que normalement, je crois que c'est l'uniforme était en vigueur dans les établissements dans le cadre. Non,
2: okay.
0: C'est ça.
2: On fait le débrief après.
1: La question popcorn.
2: Question mystère, Patricia. De quel chanteur Fabrice Luchini est-il fan dans le film Jean-Philippe?
0: Fabrice, comment, Luchini?
2: Fabrice Luchini.
0: Il est fan de quel film? Attends,
2: de quel chanteur Fabrice Luchini est-il fan dans le film Jean-Philippe? Il me faut une réponse.
0: Qui
1: réussira le sac à la suite sur le
2: FM? Patricia, qu'est-ce qui s'est passé? Patricia. Ok, bon, écoute, il y a peut-être quelques petits points à glaner. Moi, on m'envoie les réponses. Tiens, il y a Caroline là qui me dit je faisais 5. Adil Rami, mais il faut s'inscrire. Sur Messenger. Un petit coucou. Bon, Patricia, on revient sur la première proposition.
0: En fait, c'est plus facile quand on l'écoute à la radio qu'en passant à la radio, quoi.
2: Mais oui, mais écoute, on a des gagnants tous les jours. On y croit. On y croit, Patricia. On va réécouter cette voix, Marco.
3: Bah oui, allons-y.
4: Je serais perdant si je restais habité en France. Trop de taxes, trop d'impôts. Si je veux être heureux, je devrais aller.
2: Voix de champion du monde.
3: Bah oui, forcément, c'est d'actualité. La Coupe du Monde démarre aujourd'hui. Il a gagné la Coupe du Monde 2018 sans avoir mis un orteil sur le terrain. Ça, c'est quand même la classe.
2: Des remplaçants, ouais.
3: Eh oui, bande des remplaçants. Elle n'est pas rentrée. Pourtant, elle est bel et bien champion du monde. C'est comme ça. Elle s'appelle Adil Rami.
2: Adil Rami, première question.
3: Qui fait aujourd'hui office d'invité récurrent chez les grosses têtes de Laurent Ruquier, notamment.
2: Ah, on le voit partout, hein. On le voit un peu partout.
3: Okay. Faut bien affiner le business jusqu'au bout. Le nom que porte Lorraine au Canada, c'est bien sûr le caribou, ça fait un point.
2: Allez,
3: Patricia.
2: Un point.
3: Alain Souchon, L'amour à la machine, 1993.

0: Ah oui, pour voir si les couleurs d'origine peuvent revenir. Le classique d'Alain Souchon. Pour quelle raison le port de l'uniforme s'arrête à l'école, notamment sur le secteur Florange? Alors on rappelle que Florange s'était aligné avec Bouzonville et Metz pour que tout chaque tester, élève des écoles voilà, teste le dispositif pendant 2 ans avec un uniforme commun à tous les enfants. Et ça va donc s'arrêter dès la prochaine rentrée. Et c'est suite à un vote massif des parents contre le dispositif, Patricia, à plus de 90%.
1: Ouais, ça passe pas.
0: Alors sachant que tous les, c'est ce qui est bien là-dedans, c'est que tous les vêtements, tous les costumes des enfants vont partir au Cap-Vert. Le Cap-Vert qui est une ville, enfin qui est un pays partenaire de la ville de Florange.
1: Ok.
0: Donc on va les envoyer au Cap-Vert pour les enfants.
1: Super.
0: Ça c'est plutôt pas mal. Et puis de quel chanteur Fabrice Luchini est-il fan dans le film Jean-Philippe? Eh bien oui, Jean-Philippe Smet, c'est Johnny Hallyday.
2: Eh oui.
1: Un film à voir, hein, il a contre-emploi, Luchini, dans ce rôle, ça passe vraiment très bien. Bon, le score. Un petit point pour Patricia. Patricia, je peux te le dire, t'es en tête. Avec un point. Parce que t'es la première. À la moindre score de 2 points.
2: On va voir si on y arrive, hein, puis je souhaite bon courage aux autres joueurs, hein.
1: Salut Patricia, bon esprit en tout cas du côté d'Omécourt. Marco, on va enchaîner les candidats, les candidates jusqu'à 11h30 dans quelques instants. Zao MC Solar. Et je vous cale Lily Allen également, Somewhere Only We Know, juste après un point sur l'état du trafic en Lorraine et en région. A tout de suite.
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1: Marco, 9h20, ça roule comment ce matin en Lorraine et au Luxembourg?
0: On a des ralentissements depuis Richemont, direction Illange. Vous êtes au niveau du triangle de la Fenge. Plus loin, Entrange la frontière, c'est sur la 31. Et puis, entre Cangé et Famec, c'est toujours délicat ce matin.

0: Caroline.
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2: l'OFR. 5 à la suite, et le principe de ce jeu est très simple, on vous pose 5 questions, le candidat qui marque le plus de points remporte un cadeau différent chaque semaine, direction le salon Odd Air Spa à Marly, Marco notre partenaire, le fameux Air Spa qui déchaîne les passions, vous êtes tous en train de venir vous inscrire, là, on n'a plus de place, un petit coucou à Isabelle, Salvatore aurait bien aimé jouer sur leur FM et nous sommes en best-of demain les amis. On joue maintenant avec Nathalie qui est en direct avec nous, salut Nathalie.
3: Salut Nathalie.
4: Salut Bruno, salut Marco.
2: À briller, comment ça va Nathalie?
4: Oh, ça va très très bien, j'espère que vous aussi.
2: Eh ben nous ça va.
3: Impeccable.
2: Nous ça va, alors on a juste la machine à café qui est en panne au studio ce matin. C'est un problème, C'est un problème, tu vois, on est tous un petit peu bloqués, là, on sait plus quoi faire. Machine à café en panne, on nous a promis un dépanneur pour la journée, mais bon, on va s'en sortir. Et toi, ta matinée a bien commencé?
4: Parfaitement, ouais.
2: Donc, parfaitement, et elle se prolongerait, on va dire, plutôt bien, avec un soin spa. T'as déjà testé les Air Spa, toi, Nathalie?
4: Jamais. Ce sera l'occasion.
2: Eh ben, on va réparer ça. On va tenter ça. Score à battre un point tout à l'heure avec Patricia qui s'est malheureusement mêlée des pinceaux dans le questionnaire. Marco, les 5 questions sont là pour Nathalie.
3: Effectivement, pour toi, Nathalie, il y aura une voix de personnalité à identifier, des paroles de chansons à compléter, une question bonus, une question sur la Lorraine et une question de culture générale. Bonne chance.
2: Nathalie, on y va. Allez, je déclenche le chrono. Première étape, dis-moi qui parle.
5: Coucou, c'est qui?
6: Un jour au César, il y a un petit bonhomme, il me tape sur l'épaule. Bonjour, oui. Je voudrais vous parler de mon film. Je dis, oh, ça va, c'est bon. Hein. Allez, hein, j'étais au Phuket. Puis un copain, il m'a fait, c'est Philippe Leray, il a fait du cinéma. Je dis, ah oui, pardon. Et il m'a raconté, je vais bien, t'en fais pas. Il n'avait pas écrit encore.
2: Alors, Nathalie.
4: Oh. Je vais bien, t'en fais pas.
2: Il y avait quelques indices. Il me faut une réponse.
4: Non, je vais dire François
2: Cluzet,
4: mais je sais que c'est pas ça.
2: François
5: Cluzet. La question culture générale.
2: Dans quelle chaîne de montagne se situe le mont Everest?
4: Himalaya.
2: La chanson va s'arrêter. Donne-moi la suite.
5: Prends ton micro et chante.

0: Et ça marche à chaque fois.
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2: Depuis combien de temps Nathalie est en place le maire dessaigné dans les Vosges qui vient de déposer plainte pour menace de mort en cas de non-démission? 5 ans, 2 mois ou 25 ans?
0: Je dirais bien 2 mois, moi.
2: Tu me dis 2 mois, je prends 2 mois. Dernière question.
1: La question dessin animé.
2: Chez Disney, de quel club proche du scoutisme font partie Riri, Fifi et Loulou, les neveux de Donald?
0: Les louveteaux.
1: 11h. Qui réussira le 5 à la suite sur leur FM?
2: Ah, les louveteaux. Ouais, on est dans l'univers. Mais le nom du club, c'est autre chose. C'est autre chose. Il y avait même... Ah, moi, j'étais abonné quand j'étais petit. Ils avaient même fait... Alors, la réponse, c'est Castor Junior, Marco. On va le donner.
3: Oui, c'est les Castor Junior.
2: Des vrais clubs de Castor Junior dans les régions. Vous pouvez t'inscrire.
3: D'accord.
2: Et voilà. Ok, on ferme la parenthèse d'années 80. Et on revient en 2026 avec, pas François Cluzet.
3: Ah non, pas du tout. C'est une voix très reconnaissable, un personnage de fiction, de film, qui est un des plus connus en France, un des plus talentueux, c'est Cadmerade.
4: Un jour au César, il y a un petit bonhomme, une tête sur l'épaule.
3: Ah oui, Cadmerade.
2: Cadmerade était la bonne réponse.
3: Dans quelle chaîne de montagne se situe le mont Everest? C'est bien sûr la chaîne de l'Himalaya. Ça fait un point, Nathalie. Corneille avec classe, retourne en 2002. Ah oui, que ça marche à chaque fois, et Corneille, ça marche toujours.
2: Et ça va revenir très bientôt avec Vita pour un nouveau single.
3: Et ça fait plaisir. Depuis combien de temps est en place le maire dessaigné dans les Vosges qui vient de déposer plainte pour menace de mort en cas de non-démission? Eh ben, c'est un jeune maire qui est en place depuis 2 mois seulement et on l'invite déjà à partir.
2: Menacé de mort, un maire.
3: Voilà. Ouais, franchement, c'est pas terrible, hein.
2: Bon.
3: Pas terrible. Et puis chez Disney, dans quel club proche du scoutisme appartiennent? Eh bien, ils font partie Riri, Fifi et Loulou, les neveux de Donald, c'est bien sûr le clan des Castor Junior.
2: Combien de points?
3: 3
0: mon
3: points.
0: Mon mari va me tuer.
2: Mon mari va me tuer.
3: Non. Moi, j'ai compris, Omar m'a tué. J'ai dit pourquoi? Pourquoi?
2: Ouais, donne-nous des nouvelles demain, Nathalie. Ouais. Ok. Bon, 3 points, non, mais c'est pas mal. 3 points, tu peux espérer le Airspa, Nathalie. Je mets un petit 3 à côté de ton prénom. Ça y est, c'est fait, avant d'enchaîner avec l'INSEE avant la fin de l'heure. L'INSEE qui sera notre troisième candidate. Bonne journée, Nathalie.
3: Salut, Nathalie.
0: À vous aussi.
2: Allez, voici Lily Allen, Somewhere Only We Know. On vous souhaite une très, très belle matinée. Au travail, sur la route, en train de plancher sur les épreuves du bac, tous les auditeurs de leur FM, à tout de suite.

0: Un joli moment d'émotion sur leur FM avec Lily Allen, Miley Cyrus dans quelques petites minutes. Christophe Maé, les Gym Class Heroes également, on va bouger sur Stereo Hearts. Avant de retrouver Lindsay qui tentera de décrocher ce fameux soin Air Spa cadeau mis en jeu tout au long de cette semaine sur leur FM avec notre partenaire Odd Air Spa à Marly.
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0: Quoi des Maroon 5 sur ce single des Gym Class Heroes. On vient d'écouter Stereo Heart.
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0: Marco, on va écouter maintenant l'INSEE. L'INSEE qui va nous donner ses réponses aux 5 questions du 5 à la suite. Bonjour l'INSEE.
2: Salut l'INSEE.
3: Bonjour tout le monde.
0: L'INSEE à Thionville. Comment ça va à Thionville aujourd'hui l'INSEE?
3: Bah, ça va très bien.
0: Ok.
3: Ça va très bien.
0: Tu fais quoi dans la vie?
3: Je suis manager de paye.
0: Manager de paye, ok. Au travail aujourd'hui ou vacances ou RTT?
3: Pas pour l'instant. Et puis là, je suis venue voir une amie à moi qui attend un bébé. Alors du coup,
0: sympa.
3: Voilà, on va pas passer ici.
0: Ah, c'est bien ça, ces petits moments. Et puis là, c'est des périodes où vraiment on a besoin de se faire chouchouter. Le soin AirSpa, ça va être top pour vous. Alors j'ai dit pour vous, pour toi, l'INSEE, en tout cas. Pour remporter, t'as déjà testé le AirSpa? Alors, on a beaucoup de candidats qui n'ont pas encore testé ça, qui ont entendu parler, Marco. C'est un peu pour ça qu'on s'est dit, tiens, on va offrir ce cadeau aux auditeurs, aux auditrices. Toi, t'as testé ou pas, l'INSEE, le AirSpa?
3: J'ai déjà fait une fois, c'était vraiment bien.
0: Bon, ok. On ressort, bien sûr, toute, j'imagine, reposée, toute fraîche, toute pimpante, comme on dit.
3: Exactement. Alors, pas toute fraîche, toute pimpante, parce qu'on n'a pas, contrairement à ce qu'on pense, on n'a pas le brushing à la fin de... À la fin de la séance, mais c'est top. Je pense que c'est
0: beaucoup,
3: vraiment top.
0: Il y a beaucoup. Hein. 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Donc voilà, un peu plus d'une heure, 100€. C'est un soin où vraiment vous allez être, vous allez ressortir avec le sourire jusqu'aux oreilles. Ok. Marco, on va déclencher le chrono. 5 questions pour l'INSEE.
2: Pour toi, l'INSEE, il y aura une voix de personnalité à identifier, une question de culture générale, une question sur la Lorraine, une question bonus et des paroles de chansons à compléter. Le score à battre pour l'instant ce matin, c'est 3 points. Te souhaite bonne chance.
0: Allez, 3 points à battre.
3: Merci.
0: L'INSEE, on y va. Dis-moi qui parle.
4: Coucou, c'est qui?
5: Je suis bien meilleur grand-père au cinéma que dans la vie. Surtout quand ils sont pas très petits. Non, très petits.
0: Gérard Jugnot.
1: La question culture générale.
0: Quel nom désigne un collectionneur de timbre-poste?
3: Non.
0: Allez, il me faut une réponse.
3: Non.
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0: Allez, l'INSEE, donne-moi la suite de la chanson dès qu'elle s'arrête.
6: 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Et c'est bien.
3: Écris l'histoire.
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0: Quand est attendu le pape Léon XIV à Metz? Est-ce que ce sera le 1er septembre, le 28 septembre ou le 10 octobre?
3: Alors, c'est en septembre et je crois que c'est le 28.
0: Le 28 septembre, c'est noté. Voici la dernière question.
1: La question rockstar.
0: En 2005, l'INSEE, à quelle chanteuse doit-on le single Petite Sœur?
3: Comment ça s'appelle? En 2005.
0: 2005, Petite Sœur, il me faut une réponse.
3: L'âme.
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0: Ok. Le pape, on en a beaucoup parlé. Ça y est, c'est officiel, Marco. Hein. Il vient.
2: Et on l'attend à 6 Chazelles, mais il sera pas à 6 Chazelles. Il sera à la cathédrale Saint-Étienne pour une grande messe.
0: Pour une grande messe, événement. Hein. Tu nous donnais la date du dernier passage du pape. Là,
2: 1988, c'était Jean-Paul 88. II à Nancy.
0: À Nancy, et donc là, le pape arrive.
2: La place d'armes, l'hôtel de ville, ça va être...
0: Cathédrale Saint-Étienne.
2: Ça va être rempli.
0: Oui, alors
2: si
0: là,
2: vous voulez aller faire des courses à Metz en centre le 28, oubliez.
0: Non. Pas de parking, là, rien. Allez, on revient au questionnaire. Gérard Jugnot, la question donc a été posée, la réponse est arrivée avant la fin de l'extrait, Marco.
2: Et c'est une bonne réponse, un des plus grands acteurs français qui est issu de la troupe du Splendide. On l'adore dans tous les rôles qu'il a mené. Hein. C'est Gérard Jugnot, bien entendu.
5: Je suis bien meilleur grand-père au cinéma que dans la vie.
0: Un peu le grand-père qu'on aimerait tous avoir, Gérard Jugnot.
2: Toujours très très drôle. Très drôle dans tous les rôles qu'il a endossés. Le nom qui désigne un collectionneur de timbre-poste, intervenu sur la fin, j'ai cru l'entendre à l'INSEE.
3: Le philatéliste.
2: Eh oui, il fallait répondre avant. Grégoire Le Marchal écrit l'histoire, on était en 2005.
6: 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En douter, c'est toi aussi qui sais, et c'est bien. Que veux-tu
2: Ah oui, que veux-tu que je fasse? C'était la suite des paroles du regretté Grégory Lemarchal. On en parlait du pape Léon XIV qui sera à Metz officiellement le 28 septembre. C'est une bonne réponse.
0: Yes.
2: Avec un petit tour de papa mobile en prime près de la cathédrale, c'est pas mal.
0: Ah ouais, ouais.
2: Un petit papa mobile. Yes. Ça, c'est cool. Et puis en 2005, la chanteuse à qui on doit le single, Petite Sœur. C'est un très bon son, ça.
0: Ouais, l'âme.
2: Et c'était l'âme.
0: C'était l'âme et c'est une bonne réponse. Combien de bonnes réponses?
2: Elle égalise. 3 points, l'INSEE, bravo.
0: 3 points, l'INSEE, ok. Nathalie de Brier, 3 points. L'INSEE de Thionville, 3 points. La partie est loin d'être finie. Il reste encore 2 candidates. On jouera avec Lisa et Marie-Jeanne avant 11h. Je te souhaite une belle journée, l'INSEE. Peut-être à tout à l'heure.
3: Merci, bonne journée tout le monde.
0: Salut l'INSEE sur leur FM, on vous envoie chez notre partenaire Odd Air Spa à Marly. 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

0: Fête foraine, c'est le nom de son album. Le premier single, on vient d'écouter La Lune sur leur FM, la Radio Lorraine. David Guetta, Jennifer Lopez, là dans quelques minutes. Avant les infos de Clément Slobary à 10h, et n'oubliez pas, la Coupe du Monde départ aujourd'hui, premier match ce soir. 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

0: Belle matinée Lore FM, la radio Lorraine, on est jeudi 11 juin, 10h, les infos Clémence Lobary, le retour du 5 à la suite après Auréa.
1: Bonjour à tous. La tension augmente encore autour du détroit d'Ormuz. L'Iran assure que cet axe stratégique est fermé jusqu'à nouvel ordre. Les gardiens de la révolution menacent de cibler tous les navires s'aventurant dans le détroit. On apprend d'ailleurs qu'un incendie s'est déclaré à bord d'un pétrolier au large des côtes d'Oman. Et 22 pays, dont la France, demandent à l'Iran de cesser les attaques sur leur territoire. Ils dénoncent des attaques menées en Europe, en Amérique du Nord et en Australie par des entités liées à l'Iran contre des dissidents ou encore des membres des communautés juives et israélienne. En France, de nouvelles plaintes bientôt déposées contre Patrick Bruel. C'est l'annonce ce matin d'une des avocates d'une victime présumée. Le chanteur, on le rappelle, a été mis en examen pour viol, tentative de viol, agression sexuelle et harcèlement sexuel. Il a été placé sous contrôle judiciaire. Il est pour l'instant poursuivi dans 4 affaires, mais au moins 26 femmes accusent l'artiste de viol ou encore d'agression sexuelle. Et la famille du principal suspect dans la mort de Liana dans le viseur de la justice. Le frère de Jérôme Barella a été mis en examen pour viol sur mineur et viol sur conjoint. Le père des deux hommes fait aussi l'objet d'une réouverture d'enquête pour des faits d'agression sexuelle sur deux de ses petites filles. 5 départements en vigilance orange, feu de forêt. Il s'agit de l'Aude, des Bouches-du-Rhône, des Pyrénées-Orientales, du Var et du Vaucluse. Plusieurs foyers se sont déjà déclenchés dans l'Hérault, un département soumis à de fortes chaleurs et à la sécheresse. C'est parti pour les épreuves anticipées de français au bac. L'écrit a débuté ce matin et doit se terminer à midi. Plus de 500 000 lycéens en filière générale et technologique sont concernés. Les élèves enchaîneront demain matin avec la nouvelle épreuve anticipée de mathématiques. Et puis on termine bien sûr avec du football, car c'est le jour J, coup d'envoi aujourd'hui de la 23e Coupe du Monde. Les États-Unis, le Mexique et le Canada accueillent cette édition 2026. Le premier rendez-vous de ce mondial, c'est ce soir. Le match d'ouverture, c'est entre le Mexique et l'Afrique du Sud. Et c'est à suivre à partir de 21h. Excellente matinée à tous.
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1: 5 à la suite, une partie très très disputée, le cadeau vous fait envie. 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On est là avec Marie-Jeanne, Marco. Marie-Jeanne de Metz. Bonjour Marie-Jeanne.
2: Salut Marie-Jeanne.
3: Bonjour les garçons, salut.
1: Marie-Jeanne qui aimerait bien l'avoir, ce soin Air Spa, pour se faire chouchouter par Odlin, notre partenaire. Donc c'est à Marly, en plus toi t'habites à Metz, t'es pas très loin. Marie-Jeanne,
3: oui,
1: donc voilà, dans la petite zone, la belle zone commerciale d'ailleurs de Marly. Quel est le programme de cette journée pour toi Marie-Jeanne?
3: Je vais au Stade de France ce soir, voir David Guetta.
1: Tu vas au Stade de France voir David Guetta, incroyable. Marie-Jeanne, je crois qu'il remplit 3 stades de France, hein, aujourd'hui, demain et samedi, donc fan de David Guetta, ok, bah, il va avoir une ambiance de dingue, hein, le Stade de France en plus.
3: Ouais, j'espère, ça va être un peu incroyable.
1: Ok, incroyable. Marie-Jeanne, on va, pour toi, déclencher le chrono dans quelques instants. Avec cette première question, Marco, qui sera une voix à reconnaître.
2: Effectivement, voix à reconnaître suivie d'une question de culture générale. Il y aura la question sur la Lorraine, la question bonus et les paroles de chaussons complétées. Pour l'instant, 2 candidates sont à égalité avec 3 points. Bonne chance, Marie-Jeanne.
1: Allez, Marie-Jeanne, on y va. C'est parti, chrono déclenché. Et dis-moi qui est cette voix.
4: Coucou, c'est qui?
5: Je savais bien que tous mes jeunes collègues me réservaient une surprise affectueuse pour mon dernier jour ici à Télématin. Alors, ils ont du talent. Mais ça, vous le saviez, et c'est pour ça que vous continuerez à regarder cette émission. Ce qu'ils ne savent peut-être pas, eux, c'est que je les aime, et pour toujours.
3: Alors, je dirais William l'énergie.
4: La question culture générale.
1: C'est noté, Marie-Jeanne. Quelle ville a vu naître le comique Patrick Bosso?
3: Non, s'il n'est pas Corse... Non.
1: Allez, il faut une réponse, Marie-Jeanne.
3: Marseille.
4: Prends ton micro et chante.
1: Donne-moi la suite de la chanson, Marie-Jeanne. Dès qu'elle s'arrête.

0: Même sans toi, j'ai bien.
1: T'es sûre d'être Lorraine ?
2: Marie-Jeanne, quels sont les deux thèmes des 43e journées du patrimoine à Metz ? Est-ce que c'est patrimoine européen et patrimoine de guerre ? Ou alors, patrimoine local et patrimoine de la gastronomie ? Ou enfin, patrimoine en péril et patrimoine de la photographie ?
0: Oh wow. J'ai peut-être la première.
2: La première, ok. Voici la question mystère.
1: La question série TV.
2: Dans quelle série a-t-on pu voir Yasmine Bliss, David Hasselhoff, Denis Charvet, Pamela Anderson et Carmen Electra?
0: Alerte à Malibu.
1: 9h-11h. Qui réussira le 5 à la suite sur leur FM?
2: Alerte à Malibu.
3: Alors c'était David Charvet, j'ai écrit Denis, non c'est David.
0: Ouais.
3: David Charvet.
2: Ah oui, eh ben moi j'ai lu Denis Charvet.
3: Non, c'est moi,
2: plus,
3: c'est ma faute. Denis Charvet.
2: Ok. C'est vrai que c'est l'acteur français de la série. David Charvet. Ok. Allez, on y va, on y retourne. Première réponse, première bonne question.
3: Avec ce monsieur
2: première
3: Télématin.
2: Question, première bonne réponse.
3: Voilà, on va remettre les mots dans l'ordre. on l'a appelé monsieur Télématin. Forcément, il y avait de gros indices dans la voix à reconnaître. Il a présenté Télématin pendant plus de 20 ans sur le service public, levé à l'aube pour réveiller les Français. Et il faisait peut-être mieux que personne. William Lémergie.
4: Je savais bien que tous mes jeunes collègues me réservaient une surprise.
3: Après, il est parti sur C8 pendant quelques années. Et puis là, aujourd'hui, je ne sais pas où il est.
2: William Lémergie.
3: Voilà, peut-être une retraite bien méritée aussi, il a le droit.
2: Ah, oui,
3: un repos bien mérité. Ouais. Il serait peut-être temps. La ville qui a vu naître le comique Patrick Bosso, c'était simple, il suffisait de penser à la pub. Point S. Avec cet accent de Marseille qui est ultra, ultra prononcé. La ville, bien sûr, c'est la cité phocéenne. Marseille, 2 points. Jennifer au soleil, 2002.

0: Et oui, même sans toi, j'irais bien pour ce premier single de Jennifer qui a lancé une carrière fulgurante.
1: Et elle aussi, elle va revenir bientôt avec un nouveau single, Jennifer.
0: C'est bien, tout le monde revient en même temps, c'est parfait. L'été s'annonce très très bon sur notre antenne. Quels sont les deux thèmes des 43e journées du patrimoine? Alors, tu nous as dit patrimoine européen et patrimoine de guerre. Non, pas du tout, pas du tout, pas du tout. Ce sera patrimoine en péril et patrimoine de la photographie et ça sera en septembre prochain.
1: Ok.
0: Sur le secteur Messa. Et puis, dans quelle série a-t-on pu voir Yasmine Bliss, David Hasselhoff, non pas Denis, mais David Charvet, Pamela Anderson et Carmen Electra? C'est bien sûr Baywatch. Alerte à Malibu.
1: Quel générique, Marco?
0: C'est une série qui a fait rêver de nombreux adolescents, surtout.
1: Et je faisais partie de cela.
0: Et moi aussi.
1: Alors, combien de points?
0: Je demandais à ma mère d'acheter le Téléstar pour avoir les posters.
1: C'est vrai.
0: Et je lui demandais vraiment. Ouais. Mes copains demandaient le 11 mondial, moi je demandais le Téléstar. Bah écoute, ça fait 4 points pour moi, Jean. Bravo. Tu prends la tête du sac à la suite.
1: Tu passes devant l'INSEE, devant Nathalie, devant Patricia. Faites de la place pour Marie-Jeanne. 4 points. Attention, Marie-Jeanne, on a Lisa. Lisa de Thionville qui va jouer là dans quelques dizaines de minutes. En tout cas, je marque un joli 4 à côté de ton prénom. Peut-être à tout à l'heure, Marie-Jeanne, et bonne journée. Et bon concert ce soir.
2: Merci beaucoup les garçons, bonne journée.
1: Allez, au revoir Marie-Jeanne sur leur FM. Green Day, un peu de son rock, Marco. Wake me up when September ends. Un petit peu de guitare, ça va faire du bien. On se retrouve dans quelques instants sur leur FM pour le 5 à la suite.

0: Tame Impala dans quelques petites minutes, juste après un point sur l'état du trafic en région avec Marco. À tout de suite.
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25: Marco, à 10h22, ça dit quoi côté route ce matin en Lorraine?
26: Tout se passe plutôt bien globalement sur le réseau autoroutier Lorraine. On a quand même encore des ralentissements entre Ucange et Famec à 30.

0: 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On vient d'écouter Dracula. Lisa arrive, cinquième et dernière candidate de cette journée pour remporter ce fameux soin Air Spa juste après ça.
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0: Allez, 5 à la suite, dernière candidate pour aujourd'hui, Lisa du côté de Thionville. Bonjour Lisa.
5: Salut Lisa.
6: Bon, salut.
0: Ça va Lisa aujourd'hui ?
6: Ça va très bien et toi ?
0: Moi ça va super. Merci Lisa, tu es la dernière candidate. Et les scores vont crescendo. Un point pour Patricia. Elle aurait bien aimé le soin Air Spa, Patricia. Ça ne sera pas pour cette fois. Patricia Domécourt, on a ensuite joué avec Nathalie de Brié, Lindsay de Thionville, Marie-Jeanne de Metz. Et c'est à ton tour maintenant. Lisa, comment se déroule ta matinée ?
6: Très bien, bien occupée au travail, mais ça va.
0: Bon, ok, du taf au travail, on fait une petite parenthèse pour remporter ce fameux Air Spa. Tu as déjà testé le Air Spa, toi, dis-moi ?
6: Non, toujours pas, mais j'aimerais beaucoup.
0: Ok, bon, il est là, il te tend les bras pour ça. T'as pas beaucoup de marge d'erreur, hein, Marco.
5: Eh non, 4 points, c'est le score qu'a inscrit Marie-Jeanne pour prendre la tête du 5 à la suite. Il faudra répondre correctement à ces 5 questions et au moins, au minimum, égaliser et faire plus rapide que Marie-Jeanne pour remporter la partie. Lisa, il y aura une voix de personnalité à identifier, la question de culture générale, les paroles de chansons complétées, la question sur la Lorraine et la question bonus. On te souhaite bonne chance.
0: C'est parti, Lisa.
6: Merci.
0: Allez, chrono déclenché, dis-moi qui est cette voix.
7: Coucou, c'est qui ?
8: Il faut que je fasse attention, je peux très vite pleurer quand j'en parle. Tous les jours, en rentrant du tournage, on croisait des chiens errants. C'est un endroit qui a des problèmes avec ça, parce qu'il y a beaucoup de chiens sauvages qui se reproduisent, qui sont livrés à eux-mêmes. Tous les jours, je me disais, ben, en fait, je vais récupérer toute la nourriture de la cantine du tournage et je vais nourrir les chiens.
6: Je passe.
7: La question culture générale.
0: Lisa, que désigne le premier chiffre de notre numéro de sécurité sociale ?
6: Le sexe.
7: Prends ton micro et chante.
0: La chanson va s'arrêter, donne-moi la suite, Lisa.

0: Mon esprit m'en est-il ?
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2: Combien de pagayeurs volontaires sont recherchés pour la parade nautique des fêtes de la Mirabelle 2026 ? Lisa, je te fais trois propositions. 100, 200 ou 300 ?
0: Je dirais 200.
2: 200. Ok. Allez, dernière question.
1: Le qu'est-ce qu'on mange ?
2: Qu'est-ce que les poisses que l'on peut déguster notamment en Bourgogne ?
0: Du fromage.
1: 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Qui réussira le 5 à la suite sur leur FM ?
2: Ah là là, les poisses, Marco, 10h30.
3: Ça, c'est bon. Hein.
2: Les poisses.
3: Avec un bon pain frais, ouais.
2: Ah, avec un bon pain frais.
3: On est pas mal.
2: Je pense
3: hein.
2: que il est dans mon, allez, j'allais dire top 5. Il y a tellement de fromages. Peut-être dans mon top 10 des fromages préférés. Un époisse bien fait, là, comme ça, ça passe à toute heure de la journée.
3: Ça passe à toute heure de la journée, exactement.
2: Et tu l'as compris, tu as le point, Lisa, sur la cinquième question. On revient au début. Alors, tu nous as dit, je sais pas, alors vraiment, t'avais aucune idée.
0: Non, aucune idée.
3: Alors cet homme-là, elle a commencé par, on va dire, la partie côté humour. Là, désormais, il fait des films, on va dire, avec des rôles un peu plus costauds, plus sérieux. C'est un ancien maître chien qui a réussi à se faire une place dans le cinéma. Pourtant, le chemin était compliqué, loin d'être facile pour lui. C'est Franck Gastambide.
4: Ça, il faut que je fasse attention, parce que je peux trop pleurer quand j'en parle. Tous les jours, en rentrant du tournage.
2: J'ai découvert dans les petites vidéos les Kaira.
3: Oui, voilà, c'est ça, les Kaira.
2: Sur Canal à l'époque, ouais.
3: Effectivement. Et puis depuis, il fait partie du gratin du cinéma français. Que désigne le premier chiffre de notre numéro de sécurité sociale ? Ça désigne bien sûr le sexe de la personne, ça fait un point à Lisa. Vanessa Paradis, Divine Idylle, 2007. Dans un souffle à elle, ma folie, mon envie, ma lubie, mon idylle. Eh oui, ma lubie, mon idylle.
2: Eh
3: oui.
2: Pas mon esprit.
3: Eh oui, il fallait être précise. Ouais. Combien de pagayeurs volontaires sont recherchés pour la grande parade nautique des fêtes de la Mirabelle 2026 ? Il en faut 200. 200, voilà. 200 pagayeurs, c'est une bonne réponse. Il faut être adulte ou au moins avoir plus de 12 ans pour y participer. Et puis les poisses que l'on déguste en Bourgogne, même partout en France, partout dans le monde, parce que le monde nous envie nos fromages.
2: Ah oui.
3: C'est bien sûr, bah oui, comme tu le disais, un fromage, ma chère Lisa. 3 points.
2: Bon, 3 points, on était à ça. On était à ça du airspace.
0: Ouais.
2: C'est pas passé. Reviens jouer quand tu veux, c'était sympa.
0: Oui.
2: Et bon courage pour le travail. Salut Lisa.
3: Salut Lisa.
2: Notre bonne gagnante, journée, bonne journée. On vient de jouer avec elle. C'est Marie-Jeanne de Metz qu'on va joindre dans quelques petites minutes. Marie-Jeanne juste après Coq Robin. Tiens, souvenir sur leur FM de Promise You Made. On se retrouve dans quelques minutes.

0: réussira le 5 à la suite sur leur FM?
1: La réponse à cette question est très facile. C'est la candidate qui a fait le plus de points et personne n'est arrivé à sa hauteur. Ce matin, nous l'avons en direct. C'est Marie-Jeanne de Metz. Marie-Jeanne, bravo!
2: Bravo, Marie-Jeanne!
3: Merci beaucoup, c'est gentil.
1: Oder Spa.
3: Je suis super contente.
1: Et ben voilà, ouais. T'habites à Metz. Le candidat, le partenaire est à Marly. Juste à côté, tu vas pouvoir aller te faire chouchouter avec Odeline, qu'on a pu entendre sur les ondes de leur FM nous parler de son soin. Odd Air Spa, tu gagnes le soin Elixir. Voilà, je te le dis, il t'attend à la radio. Et je te souhaite une bonne journée. En plus, tu vas voir David Guetta, toi, ce soir au Stade de France. Hein, c'est bien ça?
2: Oh, quelle chance.
3: C'est bien ça.
1: Ouais,
3: oui,
1: c'est top, ça.
3: Oui,
1: c'est vraiment... top. T'as un titre préféré de David Guetta?
3: Ouais, Titanium.
1: Ah, Titanium. Avec Sia.
3: J'espère qu'elle sera là, on sait jamais.
1: Ah, mais peut-être que. Alors, moi, je pense que pour des concerts comme ça au Stade de France, on peut espérer peut-être un guest international. Ça, c'est jouable.
2: Un petit Pharrell Williams, c'est un petit truc comme ça.
1: Un petit Pharrell, ouais. Des petites surprises. On peut toucher du bois, on peut espérer en tout cas. Bon, tu nous dis comment c'était, hein?
3: Oui, bien sûr.
1: Salut Marie-Jeanne, bonne journée.
3: Merci beaucoup.
1: Au revoir Marie-Jeanne.
2: Salut Marie-Jeanne.
1: Allez, on va se l'écouter, Marco. Hein, ça va pas gâcher notre plaisir. David Guetta, Titanium avec Sia. On te retrouve demain, Marco, toi, 6h pour les infos avec Johan. On est en mode best-of pour le 5 à la suite et on revient en direct lundi avec un nouveau cadeau. Très belle journée sur leur FM. Salut Marco.
2: Salut Bruno.
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0: Temper City, notre gros coup de cœur rock du moment. On vient d'écouter Self Aware sur leur FM à 10h52. C'est Bruno et je vous accompagne jusqu'à midi. Tout à l'heure, on ouvre la boîte à hit après deux titres des années 80. Retour dans les années 2000, alors même les années 2020, les amis, pour un des titres qui a marqué la fin du confinement. La fin du confinement 2021, la fin de la deuxième restriction, du deuxième confinement. On était tous en train d'écouter ce titre qui nous faisait du bien, puisqu'on pouvait à nouveau respirer. Allez, bon, je vais arrêter là avant de donner un peu trop d'indices, j'en ai déjà donné beaucoup sur leur FM. On écoute, qu'est-ce qu'on va écouter? Oui, la voilà, Sienna Spiro, Dion Bissile. Nouveau talent qui nous vient d'Angleterre, on l'écoute avant les infos de Clémence Lobary qui sera là bien sûr, comme depuis le début de la semaine à 11h.
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0: Leur FM, 11h, l'info Clémence Lobary et un bon petit souvenir après Summer, c'est Chacademus et Please.
1: Bonjour à tous. Un pas immense pour l'avocate de Flavie Flamand et d'autres victimes présumées. Corinne Herman salue ce matin la mise en examen de Patrick Bruel. Il est poursuivi pour viol, tentative de viol, agression sexuelle et harcèlement sexuel. Il a été placé sous contrôle judiciaire. Il est pour l'instant poursuivi dans 4 affaires. De nouvelles plaintes devraient également être déposées. Les obsèques de Liana se dérouleront demain après-midi à Florence. Une cérémonie qui se tiendra dans la plus stricte intimité à la demande de la famille de la collégienne de 11 ans, retrouvée morte le 4 juin dans le Gers. Comment lutter contre les déserts médicaux? Eh bien, la proposition de loi adoptée par l'Assemblée nationale début mai arrive aujourd'hui au Sénat. Le texte est porté par plus de 250 députés. Il prévoit que tout médecin voulant s'installer devra solliciter le feu vert de l'Agence régionale de santé. L'Iran considère que le cessez-le-feu est pratiquement dénué de sens. Téhéran réagit après une nouvelle nuit sous tension. Les Iraniens ont visé cette nuit à des bases américaines au Koweït, à Bahreïn, en Jordanie. Plus tôt, les États-Unis ont lancé des frappes contre l'Iran. Les Américains ont bombardé des installations militaires à travers tout le pays. L'expérimentation de la consigne en verre en cours dans 4 régions françaises ne va pas assez loin. C'est l'avis de l'association Zéro Waste France dans un rapport publié aujourd'hui. Elle dénonce ainsi un manque d'ambition du pays. Ce test lancé le 12 juin 2025 concerne 350 supermarchés en Bretagne, en Normandie, dans les Hauts-de-France et dans les Pays de la Loire. Les élèves de première ont commencé les épreuves du bac anticipé. Ils ont débuté ce matin par le français. Parmi les sujets, les dissertations du bac général se concentrent sur la poésie du 19e au 21e siècle. Les lycéens enchaîneront demain matin avec la nouvelle épreuve anticipée de mathématiques. Et puis c'est le jour J, coup d'envoi aujourd'hui de la 23e Coupe du Monde. Les États-Unis, le Mexique et le Canada accueillent cette édition 2026. Le premier rendez-vous de ce mondial, c'est donc ce soir après la cérémonie d'ouverture. Match entre le Mexique et l'Afrique du Sud, c'est à suivre à partir de 21h. Excellente fin de matinée à tous.

Gims à l'instant sur leur FM, la radio Lorraine. J'allais dire son dernier titre. Il en sort tellement, on sait plus lequel est le dernier. Dans les trois derniers en tout cas. Soleil sur leur FM, la radio Lorraine, il est 11h12. Allez, on ouvre la boîte à hit et on retourne en 2021. Alors avec un titre qui va faire du bien à tout le monde, puisqu'il va nous rappeler de très très bons souvenirs. Clara Luciani respire encore, bon souvenir et pour cause, hein, c'est un des titres de la sortie du confinement, sorti le 11 juin 2021, on était en plein dedans. Deuxième single de l'album Cœur, une chanson donc qui fait écho bien sûr au déconfinement, le titre est devenu une véritable bande-son du retour à la vie sociale, même si son histoire est un petit peu plus complexe que ça. À cette époque, Clara Luciani est déjà une figure majeure de la pop française, grâce à bien sûr La Grenade, mais avec Cœur, elle change d'univers, elle délaisse en partie les sonorités rock de ses débuts pour plonger dans un univers disco funk inspiré des années 70 et 80. On y retrouve l'influence d'ABBA, de Donna Summer ou encore de Chic. L'idée est simple, faire danser tout en racontant quelque chose. Respire encore arrive au moment parfait lorsque le morceau sort en juin 2021. Les Français retrouvent progressivement les concerts, les bars, souvenez-vous, les soirées après les longs mois de restrictions sanitaires. Beaucoup y voient immédiatement un hymne du déconfinement et pourtant, Clara Luciani expliquera plus tard que sa chanson n'avait pas été écrite pour parler du Covid. Elle racontait à l'origine la liberté retrouvée d'une amie sortant d'une relation toxique, mais le public s'est approprié le morceau et lui a donné une signification collective beaucoup plus large. Et pour cause, hein, les paroles sont porteuses d'espoir, les basses et les rythmes disco donnent immédiatement envie de danser. Le titre a connu un succès énorme, certification diamant en France et le nom du titre à la tournée qui a suivi. La tournée respire encore. Le clip mérite aussi qu'on s'y attarde, réalisé dans un univers très coloré. Il montre Clara Luciani entourée de danseurs dans une ambiance de fête élégante et rétro. Toute l'esthétique rappelle les grandes heures du disco avec des chorégraphies collectives qui renforcent l'idée de retrouvailles et de célébration. Respire encore, bien plus qu'un simple single, c'est une chanson qui a rencontré son époque au moment exact où le public avait besoin d'entendre ce message. Sortir, danser, retrouver les autres et respirer encore.

0: fois dans l'histoire des réseaux sociaux, les réseaux décident de bannir un président américain encore en exercice, Donald Trump. Pas un problème pour lui, il a créé son propre réseau social, problème réglé à sa manière. Alors FM, un point sur l'état du trafic. On écoute Clara Luciani pour cette boîte à hit et on se retrouve dans quelques instants.
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7: Le trafic en Lorraine à 11h20 avec ses ralentissements toujours sur l'autoroute A30 entre Famec et Ucange, il va falloir s'y faire. C'est jusqu'à fin octobre les travaux. Quelques ralentissements aussi sur l'A6 luxembourgeoise à hauteur de Capellen, toujours direction Gasperich.

0: 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On se retrouve après Amir et Calvin Harris avec Rihanna. 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
1: Amir sur Lore FM, la radio Lorraine, c'était à l'imparfaite. Il est 11h33, journée spéciale aujourd'hui. Alors une pensée bien sûr à vous qui passez le bac peut-être et d'autres épreuves. C'est la période des examens. On pense fort à vous. Il va falloir se concentrer avec cette Coupe du Monde qui démarre ce soir. 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Maël pour la suite, coup de cœur Lore FM avec Tic Tac. Je te trouve. On a craqué, hein. Coup de cœur Lore FM pour Maël, Trinix aussi, Hot Stepper et Slimane, première fois sur Lore FM, la radio Lorraine.
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0: Elizabeth Taylor sur son album incroyable, hein, que des pépites sur cet album The Life of a Showgirl. La Mel Ben pour la suite, l'amour ça se donne. Midi les infos aujourd'hui, ce sera avec Baptiste Berthelin. On continuera ensuite avec les bons plans de Johan. 13h, 16h Arnaud et Augustine, 19h, 2h de son pop rock avec Gilles. Je vous retrouve demain après le best-of du 5 à la suite sur leur FM.
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0: précisément midi, l'actu en 2 minutes et le retour des hits pour commencer l'après-midi. Ce sera avec Sound of Legend et San Francisco.
1: Bonjour à tous. La mort de Charlie Dalin, le navigateur vainqueur du dernier Vendée Globe, nous quitte à l'âge de 42 ans. Il souffrait d'un cancer. La famille indique que des hommages lui seront rendus dans les jours à venir. Patrick Bruel devrait être visé par d'autres plaintes. C'est ce qu'indique l'avocate de plusieurs victimes présumées. Mediapart, de son côté, assure n'avoir jamais reçu autant de témoignages dans un dossier de violence sexuelle. Patrick Bruel a été mis en examen, notamment pour viol et tentative de viol. Le chanteur est ressorti libre sous contrôle judiciaire. Il a interdiction de quitter le territoire français. Il n'a également pas le droit d'entrer en contact avec les victimes et leurs familles. L'alerte de l'Observatoire français des drogues qui tire la sonnette d'alarme sur l'apparition de 40 nouveaux produits de synthèse. L'Observatoire remarque une diversification des formes de cannabis avec une progression des produits comestibles. Le rapport pointe également des concentrations de plus en plus élevées pour la cocaïne. La tension monte d'un cran au Moyen-Orient après une deuxième nuit d'attaque entre les États-Unis et l'Iran, fragilisant le cessez-le-feu entré en vigueur début avril. Selon l'armée américaine, les bombardements ont visé des sites de surveillance, des réseaux de communication et des systèmes de défense aérienne. Donald Trump accuse Téhéran de faire traîner les négociations. Par ailleurs, un incendie s'est déclaré à bord d'un navire près du détroit d'Ormuz. C'est fini, ils doivent poser leur stylo. Les lycéens viennent de passer l'épreuve anticipée de français du bac, une épreuve à coefficient 5. En filière générale, les élèves de première avaient le choix entre une dissertation sur la poésie du 19e au 21e siècle et un commentaire de texte sur Histoire de Madame de Montbrillant de Louise d'Épinay. Et puis le foot avec le début de la Coupe du Monde ce soir, cérémonie d'ouverture à suivre à 19h30 à Mexico, suivi du premier match de la compétition Mexique-Afrique du Sud. Pour la première fois, 48 équipes sont en lice. Les Bleus joueront mardi prochain contre le Sénégal à New York. Voilà pour l'essentiel de l'info. Excellent après-midi.

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28: Midi et 18 minutes sur leur FM, un regard sur nos routes avec des ralentissements pour cause de travaux toujours sur la 30 secteur Ucange. Ralentissement entre les échangeurs de Femmec-Feltière et d'Ucange. Partout ailleurs, la circulation semble fluide. Vous avez de l'info, n'hésitez pas à appeler nous 03 82 21 04 04. Bonne route avec leur FM.

0: Bonjour à tous. La mort de Charlie Dalin, le navigateur vainqueur du dernier Vendée Globe, nous quitte à l'âge de 42 ans. Il souffrait d'un cancer. La famille indique que des hommages lui seront rendus dans les jours à venir. Patrick Bruel devrait être visé par d'autres plaintes, c'est ce qu'indique l'avocate de plusieurs victimes présumées. Mediapart, de son côté, assure n'avoir jamais reçu autant de témoignages dans un dossier de violence sexuelle. Patrick Bruel a été mis en examen, notamment pour viol et tentative de viol. Le chanteur est ressorti libre sous contrôle judiciaire. Il a interdiction de quitter le territoire français. Il n'a également pas le droit d'entrer en contact avec les victimes et leurs familles. L'alerte de l'Observatoire français des drogues qui tire la sonnette d'alarme sur l'apparition de 40 nouveaux produits de synthèse. L'Observatoire remarque une diversification des formes de cannabis avec une progression des produits comestibles. Le rapport pointe également des concentrations de plus en plus élevées pour la cocaïne. La tension monte d'un cran au Moyen-Orient après une deuxième nuit d'attaque entre les États-Unis et l'Iran, fragilisant le cessez-le-feu entré en vigueur début avril. Selon l'armée américaine, les bombardements ont visé des sites de surveillance, des réseaux de communication et des systèmes de défense aérienne. Donald Trump accuse Téhéran de faire traîner les négociations. Par ailleurs, un incendie s'est déclaré à bord d'un navire près du détroit d'Ormuz. Et c'est fini, ils doivent poser leur stylo. Les lycéens viennent de passer l'épreuve anticipée de français du bac, une épreuve à coefficient 5. En filière générale, les élèves de première avaient le choix entre une dissertation sur la poésie du 19e au 21e siècle et un commentaire de texte sur Histoire de Madame de Montbrillant de Louise d'Épinay. Et puis le foot avec le début de la Coupe du Monde ce soir, cérémonie d'ouverture à suivre à 19h30 à Mexico, suivi du premier match de la compétition Mexique-Afrique du Sud. Pour la première fois, 48 équipes sont en lice. Les Bleus joueront mardi prochain contre le Sénégal à New York. Voilà pour l'essentiel de l'info. Excellent après-midi.
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0: 13h, c'est l'heure FM, la radio Lorraine. David Guetta qui arrive avec Kid Cudi, Memories. Et Vita, on va s'écouter, ça fait mal. Et là maintenant, c'est les infos. Bonjour.
1: Bonjour à tous. Quel avenir pour Curtis, le chien qui a tué Eliza Pilarski en 2019 dans une forêt de l'Aisne. Le tribunal correctionnel de Soissons décidera cet après-midi si l'animal sera euthanasié. 4 ans de prison ont également été requis contre le propriétaire de Curtis, le compagnon de la victime. Il lui reprochait d'avoir acheté cet animal aux Pays-Bas en sachant pertinemment qu'il s'agissait d'un pitbull, une race interdite en France. Le dressage du chien pose aussi question. Patrick Bruel devrait être visé par d'autres plaintes, c'est ce qu'indique l'avocate de plusieurs victimes présumées. Mediapart, de son côté, assure n'avoir jamais reçu autant de témoignages dans un dossier de violence sexuelle. Patrick Bruel a été mis en examen, notamment pour viol et tentative de viol. Le chanteur est ressorti libre sous contrôle judiciaire. Il a interdiction de quitter le territoire français. Il n'a également pas le droit d'entrer en contact avec les victimes et leurs familles. La lutte contre les déserts médicaux. La proposition de loi adoptée par l'Assemblée nationale début mai arrive aujourd'hui au Sénat. Le texte est porté par plus de 250 députés. Il prévoit que tout médecin voulant s'installer devra solliciter le feu vert de l'Agence régionale de santé. Dans les zones confrontées à un lourd déficit de soignants, l'autorisation sera automatique. La mort de Charlie Dalin, le navigateur vainqueur du dernier Vendée Globe, nous quitte à l'âge de 42 ans. Il souffrait d'un cancer. La famille indique que des hommages lui seront rendus dans les jours à venir. Parmi les réactions, celle d'Emmanuel Macron. La France salue un marin immense, un courage rare, une lumière au large, écrit le chef de l'État. Autre réaction, celle de la présidente de l'Assemblée nationale. Selon Yael Braun-Pivet, Charlie Dalin incarnait ce que la mer exige de plus grand, le dépassement de soi et la persévérance. Et puis c'est parti pour 5 semaines de football. La Coupe du Monde débute ce soir avec Mexique-Afrique du Sud pour commencer la compétition. L'équipe de France s'entraîne pour la première fois cet après-midi en public à l'université de Bentley. Les Bleus joueront mardi contre le Sénégal. Voilà pour l'essentiel de l'actualité. Excellente journée.

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1: Eh oui, c'est Leur FM et c'est Johan. Moi, j'ai le plaisir d'être avec vous jusqu'à 16h. J'espère que tout va bien. Vous êtes peut-être au travail. Bon courage si c'est le cas. Et ceux qui sont en pause déjeuner, bah profitez-en. On vous accompagne avec les hits Leur FM, Tina Turner, The Best. Il y aura également Claudio Capeo avec Qu'est-ce qu'il me restera. Et on fera bien évidemment un point régulier sur les bons plans à ne pas manquer près de chez vous.
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19: L'infotrafic en direct sur Lore FM avec 13h18, encore un ralentissement sur la 30. On est toujours sur le secteur Famec-Ucange à cause de travaux. Ailleurs, la circulation est plutôt fluide. Vous avez de l'info, n'hésitez pas, vous nous appelez 03 82 21 04 04. Bonne route avec Lore FM.

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0: Et on parle du programme télé avec ce soir sur TF1 Dirty Dancing. Vous aurez Envoyé spécial. La journaliste Élise Lucet commente les images tournées aux quatre coins du monde et en décrypte le sens en compagnie de ses invités sur le plateau. Envoyé spécial ce soir sur France 2, le canal des secrets. Ça sera ce soir sur France 3. Et puis vous aurez la Coupe du Monde, bien évidemment, qui démarre aujourd'hui. Et là, ça sera sur M6 avec le match Mexique-Afrique du Sud, et on aura Mao Drama Queen, ça sera ce soir sur TMC. Dans quelques minutes, Brooke Fraser, Kings and Queens, et on écoutera Dizzy's avec Théodora pour Mélodrama.
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0: Bonjour docteur, c'est le nouveau chi sur la radio Lorraine en ce jeudi après-midi. Bon, je vous rappelle que jusqu'à dimanche, si vous êtes du côté de Nancy, vous avez la foire expo de Nancy qui fête ses 90 ans au parc des expositions de Vendeuvre les Nancy, organisée par Destination Nancy, cette édition anniversaire. Voilà, c'est plusieurs jours d'animation, de découverte et de rencontres pour tout public. Événement emblématique en tout cas de la vie nancéenne. Voilà, la foire expo de Nancy, ça se passe jusqu'à dimanche. Dans quelques minutes, Mike Smith avec Nia Loran, on va s'écouter Drive Safe.
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0: Il est 14h, merci d'avoir choisi Lore FM, la radio Lorraine. On va s'écouter Jake et Carla et tout de suite les infos.
1: Bonjour à tous, l'Iran annonce la fermeture totale du détroit d'Ormuz et ce jusqu'à nouvel ordre. Décision prise après des échanges de frappes entre les États-Unis et l'Iran la nuit dernière. De son côté, Donald Trump accuse Téhéran de faire traîner les négociations. Le secrétaire général de l'ONU appelle à restaurer la liberté de navigation dans le détroit conformément au droit international. L'ARCOM met en demeure France Inter et France Info. Le gendarme de l'audiovisuel français reproche aux stations publiques un déséquilibre des temps de parole des responsables politiques au premier trimestre en diffusant majoritairement la nuit les interventions des membres du Rassemblement National. Le groupe public dément toute volonté de défavoriser le parti de Jordan Bardella et plaide pour une erreur technique, la faute d'un nouveau logiciel pour comptabiliser les temps de parole. L'alerte de l'Observatoire français des drogues qui tire la sonnette d'alarme sur l'apparition de 40 nouveaux produits de synthèse. L'Observatoire note une diversification des formes de cannabis avec une progression des produits comestibles. Le rapport pointe également des concentrations de plus en plus élevées pour la cocaïne. Une première étape, les lycéens ont passé ce matin l'épreuve anticipée de français du bac, une épreuve à coefficient 5. En filière générale, les élèves de première avaient le choix entre une dissertation sur la poésie du 19e au 21e siècle et un commentaire de texte sur Histoire de Madame de Montbrillant de Louise d'Épinay. La France salue un marin immense, un courage rare, une lumière au large. Les mots d'Emmanuel Macron après la mort de Charlie Dalin. Le navigateur est mort à 42 ans des suites d'un cancer. Il était le dernier vainqueur du Vendée Globe. Parmi les autres titres de Charlie Dalin, la Transat Jacques Vabre en 2019 et la course New York-Vendée Les Sables d'Olonne en 2024. Et puis le foot, le début de la Coupe du Monde ce soir, cérémonie d'ouverture à 19h30 à Mexico, suivi du premier match de la compétition Mexique-Afrique du Sud. Pour la première fois, 48 équipes sont en lice. Les Bleus joueront mardi prochain contre le Sénégal à New York. Voilà pour l'info, excellente journée.

0: Maureen Vallée avec Réparer les cœurs sur Leur FM.
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0: 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Yann qui arrive et Jamiroquai.
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15: Un regard sur nos routes à 14h19 sur leur FM avec toujours des ralentissements sur la 30 à cause des travaux, des ralentissements cette fois-ci dans les deux sens sur le secteur du Cange, ralentissement entre Famec et Richemont. On note également un ralentissement sur le secteur Vémerange et Lange sur la D14, une voie est fermée à la circulation à cause de travaux en direction de Thionville. Prudence et bonne route avec leur FM.

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0: Les nouveaux soleils, c'est Indochine sur la radio Lorraine.
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0: Et les bons plans dans la région, on en parle avec les fêtes de l'U4 qui investissent le parc du Haut-Fourneau. U4 à Uccan, ça va se passer samedi et dimanche de 14h à 18h30. Deux jours de fête pour découvrir le parc du Haut-Fourneau U4, son histoire, sa mémoire et son quotidien à travers différents spectacles. Un programme très très complet à découvrir. N'hésitez pas en tout cas à vous renseigner, ça sera ce week-end 13 et 14 juin. Dans quelques minutes, Pierre Demar et le nouveau Bob Sinclair.
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0: Zawake MC Solar, c'était comme Caroline.
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0: Allez, passez une belle journée avec nous. 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Il y a Miley Cyrus qui arrive avant 15h avec Dream As One.
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0: Juste après les infos, on va s'écouter Chris Cab, Englishman in New York et Oria avec Soirée Mondaine, 15h.
1: Bonjour à tous. Les nouvelles menaces de Donald Trump. Le président américain annonce sur son réseau social que les États-Unis frapperont l'Iran très fort ce soir. Il menace aussi de conquérir certains territoires appartenant au régime et de prendre le contrôle total de ses marchés pétroliers et gaziers. C'est une première au Niger. Le pays promulgue un nouveau code pénal qui criminalise l'homosexualité avec de lourdes peines allant jusqu'à 20 ans de prison. Plusieurs pays africains ont récemment durci leur législation à l'encontre des personnes LGBT. C'est le cas au Ghana et au Burkina Faso. Quel avenir pour Curtis, le chien qui a tué Elisa Pilarski en 2019 dans une forêt de l'Aisne. Le tribunal correctionnel de Soissons décidera cet après-midi si l'animal sera euthanasié. 4 ans de prison ont également été requis contre le propriétaire de Curtis, le compagnon de la victime. Il lui reprochait d'avoir acheté cet animal aux Pays-Bas en sachant qu'il s'agissait d'un pitbull, une race interdite en France. Le dressage du chien pose aussi question. Patrick Bruel devrait être visé par d'autres plaintes, c'est ce qu'indique l'avocate de plusieurs victimes résumé. Mediapart, de son côté, assure n'avoir jamais reçu autant de témoignages dans un dossier de violence sexuelle. Patrick Bruel a été mis en examen, notamment pour viol et tentative de viol. Le chanteur est ressorti libre hier soir sous contrôle judiciaire. Il a interdiction de quitter le territoire français. Il n'a également pas le droit d'entrer en contact avec les victimes et leurs familles. La lutte contre les déserts médicaux, la proposition de loi adoptée par l'Assemblée nationale début mai, arrive aujourd'hui au Sénat. Le texte est porté par plus de 250 députés. Il prévoit que tout médecin voulant s'installer devra solliciter le feu vert de l'Agence régionale de santé. Dans les zones confrontées à un lourd déficit de soignants, l'autorisation sera automatique. Et puis c'est parti pour 5 semaines de football. La Coupe du Monde débute ce soir avec Mexique, Afrique du Sud pour commencer la compétition. L'équipe de France s'entraîne pour la première fois cet après-midi en public à l'université de Bentley. Les Bleus joueront mardi contre le Sénégal. C'est la fin de cette édition. Excellent après-midi.

0: Lewis Capaldi, Almost sur Leur FM.
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0: Et on parle des bons plans dans la région avec Calogero qui est en concert, qui sera en concert en tout cas ce samedi 13 juin 20h30. C'est au centre culturel Pierre Messmer de Saint-Avold. Il a choisi de revenir à une proximité plus intime avec son public. Donc voilà, Calogero qui a enflammé en tout cas les plus grandes salles de France. Et là, concert beaucoup plus intimiste, des plus petites salles, très sympa. Donc le centre culturel Pierre Messmer qui accueille Calogero, c'est à Saint-Avold. C'est ce samedi 13 juin à 20h30. Martin Garrix qui arrive avec Ed Sheeran, ça sera Repeat It.
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34: 15h et presque 20 minutes sur leur FM. Point sur la circulation directe avec à cette heure-ci les ralentissements au retour du Grand-Duché. Ralentissement depuis Gasperich sur la 3. Ralentissement qui s'étire jusqu'à Thionville. Beauregard sur la 31. On ralentit également sur la 4 plus modérément depuis Sessange jusqu'à Pompières. On note des ralentissements autour de Mont-Saint-Martin, National 52 sur le secteur de Dudelange, de Frisange également sur le réseau secondaire. Sur la 30, on retrouve évidemment ces ralentissements sur le secteur du Cange. Pour finir, on nous signale également des ralentissements à cause de travaux rue du Maréchal Foch. C'est à Hayange. Prudence et bonne route avec leur FM.

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1: Allez, belle journée avec nous sur la Radio Lorraine. Demain matin, vous allez pouvoir tenter votre chance, repartir avec vos deux entrées pour aller au parc Nigloland. Donc c'est... Nigloland, hein, c'est 44 attractions pour petits et grands. C'est 4 mondes, 4 thèmes époustouflants qui vous attendent.

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0: Alex Warren, c'était Fever Dream sur la Radio Lorraine et je vous souhaite une très belle fin d'après-midi. Forcément, elle va être sympa cette fin d'après-midi. Vous avez rendez-vous avec Arnaud et Gustine dans quelques minutes à partir de 16h. Ils vont vous accompagner jusqu'à 19h. Et à 19h, Gilles qui prendra les manettes, lui, jusqu'à 21h pour l'émission Pop Rock. Restez avec nous sur la Radio Lorraine. Moi, je vous retrouve demain matin avec Marco pour le réveil Lore FM. Et on va se quitter avec Teddy Swims. Salut tout le monde!
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2: Bonjour à tous, on va retrouver Julien Libé, Ota, dis-moi où. Ça c'est pour les hits et avant ça, on s'intéresse à l'actu sur leur FM.
3: Bonjour à tous, Christophe Ellul, déclaré coupable d'homicide involontaire, est condamné à 4 ans de prison avec sursis après que son chien Curtis ait tué sa compagne Elisa Pilarski en 2019 dans l'Aisne. La jeune femme était enceinte. Le tribunal de Soissons a également ordonné l'euthanasie du pitbull importé illégalement en France. Selon la justice, Christophe Ellul est responsable d'avoir entraîné Curtis jusqu'à ce qu'il soit conditionné à l'attaque. Après l'affaire Liana, Jordan Bardella regrette que Gérald Darmanin n'ait pas présenté sa démission. Le président du Rassemblement National dénonce des défaillances du ministre de la Justice et de l'État. Le principal suspect dans la mort de la collégienne a déjà fait l'objet de plusieurs signalements en matière de violence sexuelle. L'ARCOM met en demeure France Inter et France Info. Le gendarme de l'audiovisuel français reproche aux stations publiques un déséquilibre des temps de parole des responsables politiques au premier trimestre en diffusant majoritairement la nuit les interventions des membres du Rassemblement National. Le groupe public dément toute volonté de défavoriser le parti de Jordan Bardella et plaide pour une erreur technique, la faute d'un nouveau logiciel pour comptabiliser les temps de parole. L'Iran annonce la fermeture totale du détroit d'Ormuz et ce jusqu'à nouvel ordre. Décision prise après des échanges de frappes avec les États-Unis la nuit dernière. De son côté, Donald Trump menace de frapper l'Iran très fort ce soir. Le président américain estime que le régime des Mollahs est doué pour la communication mais faible au combat. La France salue un marin immense, un courage rare, une lumière au large. Les mots d'Emmanuel Macron après la mort de Charlie Dalin. Le navigateur nous a quittés à 42 ans des suites d'un cancer. Il était le dernier vainqueur du Vendée Globe. Parmi les autres titres de Charlie Dalin, la Transat Jacques Vabre en 2019 et la course New York-Vendée Les Sables d'Olonne en 2024. Et puis le foot, le début de la Coupe du Monde ce soir. Cérémonie d'ouverture à 19h30 à Mexico, suivi du premier match de la compétition Mexique-Afrique du Sud. Pour la première fois, 48 équipes sont en lice. Les Bleus joueront mardi prochain contre le Sénégal. C'est la fin de cette édition. Excellent après-midi.

0: Superbus et Kyo sur leur FM avec OK KO et il y a Angèle et Justice aussi pour la suite avec What You Want. Soyez les bienvenus.
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0: Ah ben ça met de bonne humeur, savoir qu'on va passer 3 heures ensemble. Bonjour Justine, salut à tous.
2: Ah oh, ça dépend pour qui, mais bonjour Arnaud, bonjour à tous.
0: Bon bah très bien, le ton est donné,
2: ah,
0: merci.
2: Rigole,
0: oh ça démarre bien cette émission. On va parler du sommaire, ce sera dans quelques secondes. Avant ça, eh bien on va revenir sur la Queen. Madonna. Alors Madonna a dévoilé il y a quelques jours Confession 2, The Film. C'est un court-métrage de 14 minutes. Et s'il vous plaît, pour annoncer l'album qui sortira le 3 juillet. Il y a 6 titres hein, dans ce mini-film. 6 titres qu'on va retrouver sur l'album. Et alors, il y a un casting de fou. Il y a Sabrina Carpenter dans ce mini-film. Il y a Kate Moss. Il y a Julia Garner. Il y a Lourdes, la fille donc de Madonna. Il y a Gwendoline Christie. Il y a Jean-Claude Dubois. Et il y a un casting de dingue. Moi, je vous le dis. Non, mais je connais pas la moitié des gens. Je sais pas qui est Gwendoline Christie. Voilà, je sais pas qui est Julia Garner. Tu sais qui c'est, toi?
2: Julia Garner, c'est pas la fille de Jennifer?
0: Jennifer Garner, peut-être. Écoute, ouais. Je ne sais pas.
2: De Corinne, on sait pas.
0: Le film, mini-film, donc, de Madonna, sur son nouvel album, est dispo sur sa chaîne YouTube, si vous voulez le voir.
2: Il y aura le bonito du jour, là, au programme de ces 3 heures ensemble, avec une course-poursuite complètement folle, qui s'est mal terminée pour un homme ivre aux États-Unis. On va faire un quiz vrai-faux aussi spécial Coupe du Monde de foot, parce que, bah ouais, un coup d'envoi aujourd'hui, et puis le fake ou pas fake, ça, c'est le rendez-vous du jeudi.
0: L'infotrafic s'est assuré également dans quelques instants. Il y a Angèle et Justice pour les hits avec What You Want sur leur FM.
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37: À 16h18 sur nos routes, on retrouve les ralentissements retour du Grand-Duché depuis Gasperich sur la 3, des ralentissements qui s'étirent jusqu'à Thionville-Beauregard sur la 31, plus dense sur la partie luxembourgeoise. On ralentit également sur la 4 au Luxembourg encore depuis Sessanges jusqu'à Pompières. On note également un bouchon sur la 13, secteur Sanem-Bacharage. Sur le réseau secondaire, on ralentit du côté de Frisange, de Dudelange ou encore de Russange. Autour de Mont-Saint-Martin, on ralentit modérément sur la Nationale 52. C'est toujours très compliqué sur le secteur Famec-Ucange dans les deux sens à cause de travaux sur la 30. Enfin, on ralentit également pour cause de travaux rue du Maréchal Foch à Hayange. Prudence et bonne route avec leur FM.

0: Leur FM, passez un bon jeudi après-midi avec Offenbach et Star Sailor. C'était Four to the Floor et Manon Lisa sera là avec son petit pêcheur.
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0: Nous voulons avoir des indices pour découvrir l'info et le chiffre du jour, s'il vous plaît.
2: Alors, il y en a plusieurs des chiffres du jour. Je vais quand même choisir celui-ci, c'est 79. C'est en dollars. On parle de la Coupe du Monde, forcément. Hein, c'est d'actualité.
0: Oui.
2: Et puis, affichage.
0: 79$ Coupe du Monde, affichage. Ou alors là, écoute, je sais pas, c'est une amende peut-être si on affiche des choses sur les stades, je sais pas, des graffitis, non.
2: Eh ben non, c'est même carrément totalement l'inverse. En fait, la FIFA lance un nouveau service payant pour cette Coupe du Monde 2026. Les supporters vont pouvoir, s'ils le souhaitent, payer 79$, donc ça fait environ 68€, pour faire afficher leur nom et un message sur les écrans géants des stades. Alors ça s'appelle Super Shot Out, et donc c'est disponible pour les 72 matchs de la phase de groupe. Je sais pas trop ce que ça veut dire, moi j'ai l'habitude d'entendre la phase de poule, mais soit. Alors contrairement à ce que laisse entendre la communication officielle, les messages ne seront pas affichés pendant les matchs. Alors ça, faut quand même le savoir.
0: Ouais.
2: Uniquement avant le coup d'envoi. Donc ça veut dire qu'il n'y a pas la possibilité de voir ton petit message à la télé, tu vois.
0: Ah ouais.
2: La FIFA précise aussi que le nombre de places est limité, que ce sera attribué selon le principe du premier arrivé, premier servi, tu vois. Il n'y a ni la durée qui a été spécifiée, ni l'emplacement de l'affichage qui est garanti.
0: Ah ouais.
2: Ça, on adore. Il précise aussi quand même, au cas où, hein, parce qu'il y en a parmi vous, j'imagine, qui ont l'idée de faire un petit message peut-être injurieux ou rigolo ou un petit dessin, on ne sait pas,
0: bah
2: tu
0: oui.
2: vois. Que les messages seront contrôlés et jugés. Et ceux qui seront donc inappropriés ne seront pas diffusés. Et puis, ils ont aussi une autre offre. Cette fois-ci, c'est 160$, donc 138€, pour faire apparaître ton nom sur le tapis emprunté par les joueurs à la sortie des vestiaires.
0: Oh, dites donc, mais ils ont besoin de pognon, la FIFA, ou ils sont au bord de la banqueroute? Parce que alors, tu peux tout acheter, quoi.
2: Ils vendent père et mère, quoi. C'est une folie.
0: C'est dingue, ça. Et alors, donc, si je veux mettre belle maman, mange tes morts sur le panneau, je peux pas. Ça passera pas.
2: Après, je me dis, peut-être que le mec, il parle pas français, donc sur un malentendu.
0: Ah, sur un malentendu, bien
2: on
0: sûr.
2: On sait pas, tu vois.
0: Bon, eh ben voilà, on a le catalogue complet de la FIFA, de ce qu'ils vendent pour
2: grave,
0: cette Coupe du Monde, c'est incroyable. Manon Lisa, le petit pêcheur, on est reparti pour les hits, c'est leur FM.
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0: Madonna, c'est le nouveau sur leur FM, c'est Love Sensation et son nouvel album est prévu pour le 3 juillet.
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0: Alors elle, son nouvel album est prévu pour demain, Bébé Rexha, on va l'écouter dans quelques secondes. Avant ça, Gustine, grand jour aujourd'hui, vous l'aurez compris, c'est le lancement de la Coupe du Monde de foot 2026.
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0: 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On vous a mis toutes les infos. Bébé Rexha, c'est la suite avec New Religion. Et il y a le fake ou pas fake dans un instant sur Leur FM.
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0: Elena sur leur FM avec sa capuche. Pour la suite des hits, on va retrouver Christophe Maé et l'excellent La Lune.
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0: Le rendez-vous traditionnel du jeudi, vous l'adorez, tout le monde nous l'envie d'ailleurs. On est à deux doigts de vendre le concept au Japon. Voilà, vous allez voir à quel point ça marche super bien. Ouais. Le fake ou pas fake des infos, des gros titres de la presse, c'est à vous de savoir s'ils sont vrais ou faux, fake ou pas fake.
2: Le premier café orgasmique de France ouvre ses portes à Paris, fake ou pas fake? Commence bien.
0: Ah, franchement, on dit souvent, là, c'est un orgasme culinaire, donc j'ai envie de dire pas fake.
2: Pas fake. Eh bien oui, c'est pas fake. Ça s'appelle Les Vagues, donc c'est effectivement le premier café orgasmique de France. Il est entièrement dédié au bien-être intime et à la santé sexuelle, particulièrement celle des femmes, ouais. Au programme, un café. Il y a aussi une boutique qui propose des livres, des bijoux, des produits de beauté engagés sur le thème de la sexualité et une salle de consultation de sexothérapie et des professionnels qui sont présents. Pourquoi pas, hein, moi j'ai envie de dire. Ça peut fonctionner.
0: C'est où l'adresse?
2: Je te la donnerai.
0: En arrêt maladie, il est surpris sur Facebook en train de cracher du feu sur un cheval. Fake ou pas fake?
2: Qu'est-ce que c'est que ça? Non, je veux dire fake. N'importe quoi, ça.
0: T'imagines bien que je peux pas inventer cette info, c'est pas fake. Un salarié français en arrêt maladie pour une luxation du coude reconnue comme maladie donc professionnelle a été surpris sur Facebook en train de cracher du feu sur un cheval. Une activité physique et risquée, merci de le préciser. Son employeur n'était pas content. Tu m'étonnes.
2: Coupe du monde de foot, Emmanuel Macron va porter le brassard du capitaine de l'équipe de France pendant toute la compétition, fake ou pas fake?
0: Ah, il en serait capable quand même. Hein.
2: Bah,
0: Et puis ça pourrait être en même temps un bel hommage finalement, un beau soutien à l'équipe de France. Vas-y, pas fake.
2: Pas fake. Il aurait déclaré, faut pas déconner, ça reste moi le vrai capitaine des Bleus, j'ai été élu. Mais non, c'est fake quand même.
0: Hein. Hey, mais t'aurais dû dire ça avant pour éviter que je me trompe.
2: Eh bah oui, c'est le piège, c'est fait exprès. Ouais. Coupe du monde de foot donc qui démarre aujourd'hui et qui est le capitaine de l'équipe de France, on le sait ou pas? Moi je sais même pas. Didier Deschamps, non?
0: Zidane, non? Christophe Maé avec La Lune, c'est pour la suite des hits et c'est sur leur FM.
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1: Il est 17h, merci de nous avoir choisi. Bon jeudi après-midi.
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5: Bonsoir à tous. Se rassembler chaque lundi soir devant les tribunaux et le ministère de la Justice. Voilà ce que demandent plusieurs associations féministes et de défense des enfants, notamment la Fondation des Femmes, après l'électrochoc lié à la mort de Liana. Des rassemblements pour réclamer une loi intégrale contre les violences. Cette coalition va également organiser une grande manifestation le 4 juillet. Une centaine de manifestants à Paris à la mi-journée sur l'esplanade des Invalides pour soutenir une proposition de loi visant à nationaliser ArcelorMittal, le sidérurgiste en difficulté financière. Le gouvernement estime entre 3 et 6 milliards d'euros le coût de cette nationalisation. Christophe Hellul, déclaré coupable d'homicide involontaire, est condamné à 4 ans de prison avec sursis après que son chien Curtis ait tué sa compagne Elisa Pilarski en 2019 dans l'Aisne. La jeune femme était enceinte. Le tribunal de Soissons a également ordonné l'euthanasie du pitbull importé illégalement en France. Selon la justice, Christophe Hellul est responsable d'avoir entraîné Curtis jusqu'à ce qu'il soit conditionné à l'attaque. L'alerte de l'Observatoire français des drogues qui tire la sonnette d'alarme sur l'apparition de 40 nouveaux produits de synthèse. L'Observatoire note une diversification des formes de cannabis avec une progression des produits comestibles. Le rapport pointe également des concentrations de plus en plus élevées pour la cocaïne. Les nouvelles menaces de Donald Trump. Le président américain annonce sur son réseau social que les États-Unis frapperont l'Iran très fort ce soir. Il menace aussi de conquérir certains territoires appartenant au régime et de prendre le contrôle total de ses marchés pétroliers et gaziers. C'est une première au Niger. Le pays promulgue un nouveau code pénal qui criminalise l'homosexualité avec de lourdes peines allant jusqu'à 20 ans de prison. Plusieurs pays africains ont récemment durci leur législation à l'encontre des personnes LGBT. C'est le cas au Ghana et au Burkina Faso. Et puis c'est parti pour 5 semaines de football. La Coupe du Monde débute ce soir avec Mexique-Afrique du Sud pour commencer la compétition. L'équipe de France s'entraîne pour la première fois cet après-midi en public à l'université de Bentley. Les Bleus joueront mardi contre le Sénégal. Voilà pour l'essentiel de l'info. Excellent fin d'après-midi.
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6: Le ciel est encore couvert et laisse échapper quelques gouttes pour ce soir et cette nuit. Les températures descendront alors autour de 12-13 degrés pour la minimale. Demain, encore des nuages en journée, quelques gouttes le matin, puis un temps un peu plus sec l'après-midi. La fraîcheur reste toutefois d'actualité côté thermomètre avec des maximales autour de 20 degrés.

0: Big Flo et Oli sont sur leur FM, c'était Picasso. Et dans la playlist pour la suite, c'est David Guetta avec Jennifer Lopez, Save Me Tonight.
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0: On a encore 2 heures à passer ensemble et ça fait du bien. Voilà, on passe des bons moments. Vous êtes peut-être encore au boulot, on est avec vous. Si vous avez terminé la journée, soyez les bienvenus. On s'occupe
2: on est
0: de tout.
2: Encore plus avec vous quand vous n'êtes pas au boulot, parce que bon, faut pas déconner non plus. Hein.
0: Alors, Gustine, des nouvelles de Louane?
3: Ouais.
0: Qu'est-ce qu'elle fait celle-ci? Elle va chanter, non?
3: Non, elle a décidé de se lancer dans le théâtre, figure-toi. Louane, à partir du 15 septembre, elle va se produire à Paris, au Théâtre Fontaine, dans la pièce 22 A Ghost Story. C'est une pièce de théâtre, comme vous l'avez compris, anglo-saxonne, donc qui a été adaptée. C'est un véritable succès à Londres, au Royaume-Uni, depuis 7 ans, et donc pour nous, la version française, il y aura Louane au casting. C'est cool, ça?
0: Bah, c'est bien, moi je chante pas, c'est bien.
3: Oh, c'est quand même, n'importe quoi.
0: C'était gratuit, en plus je l'adore Louane.
3: Bah oui.
0: Qu'est-ce qu'on fait d'ici 19h? Il y aura le boulito du jour avec une course-poursuite complètement dingue qui s'est mal terminée pour cet homme complètement bourré aux États-Unis. Et puis un quiz vrai-faux, vous l'aurez pas loupé aujourd'hui, c'est le début de la Coupe du Monde de foot 2026. Vrai-faux, spécial Coupe du Monde, donc avec des anecdotes plutôt insolites.
3: David Guetta et Jennifer Lopez, ça c'est pour la suite des hits avec Save Me Tonight et c'est après l'info trafic sur leur FM.
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38: Le point sur la circulation en direct est sur l'heure FM à 17h18 avec une circulation encore fortement perturbée au retour du Grand-Duché. Des ralentissements depuis Gasperi sur la 3. Ralentissement qui s'étire jusqu'à Illange-Bertrange. On ralentit également sur la 4 au Luxembourg depuis Sessange jusqu'à Esch-sur-Alzette. Sur la 13, on ralentit secteur Saint-Lem-Bacharach, secteur Remerschen également en direction de l'Allemagne. Sur le réseau secondaire autour de la frontière, on note des ralentissements à Mondorf, à Frisange, à Dudelange, à Rue-Sange, à Esch-sur-Alzette. On ralentit modérément en arrivant sur Omescreen par la D16. Sur la Nationale 52, ça bouchonne autour de Mont-Saint-Martin. Sur la 30, c'est toujours très compliqué sur le secteur Famec-Richemont à cause de travaux. On note des ralentissements également du côté de Gandrange et de Clouange sur la D652. Sur la D654, on ralentit du côté de Bassam. Plus au sud, ça bouchonne en arrivant sur l'échangeur de Feilly par la Nationale 431. Enfin à l'est, on ralentit en direction de Saint-Avold, avenue du Général Patton. Prudence et bonne route avec leur FM.

0: 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Passez un bon jeudi après-midi avec nous, avec Achille. C'était Venise.
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0: Vous allez pouvoir débattre avec nous, donner votre avis sur un sujet, et c'est le sujet du jour. Bye Gustine, de quoi on parle?
2: Alors, je vais vous parler de Gary McDonald. Alors, c'est un ancien chauffeur-livreur en Écosse. Oui. Et donc, s'il est ancien chauffeur-livreur, c'est parce qu'il a remporté 6 millions d'euros au loto il y a un an. Donc, forcément, après 30 ans de carrière, qu'est-ce qu'il a décidé de faire?
0: Merci,
2: de se barrer, voilà. Ouais. Il a appelé son employeur dès le lendemain matin pour annoncer qu'il ne reviendrait pas travailler. Par contre, avant son départ, il a fait un petit pot avec tous ses collègues en leur promettant qu'il allait revenir leur rendre visite. Donc il a profité pendant un an, voilà, de sa nouvelle vie de millionnaire. Il a acheté une maison, il a épousé sa compagne, ils ont fait plein de voyages, etc. Et au bout d'un an, fidèle à sa parole, il est retourné sur son ancien lieu de travail. Oui. Et il a apporté des cadeaux à ses anciens collègues pour leur faire la surprise. Alors ils étaient tous contents de revoir Gary, et surtout qu'il avait donc les bras chargés de paniers garnis, de fleurs et de tickets de tombola. Alors on en pense quoi? Parce que c'est vrai que ça a fait susciter pas mal de réactions sur le fait qu'il est un peu radasse, tu vois. Le mec, voilà, il a quand même remporté voilà la thune et il a seulement ramené des fleurs quoi.
0: Mais je sais pas, t'en penses quoi toi?
2: Moi je pense que honnêtement, si je me mets à sa place, oui, je ne serais pas revenu. Donc lui au moins il a fait l'effort de revenir avec des cadeaux, tu vois.
0: Oui, ok.
2: Non mais c'est vrai, enfin je sais pas.
0: Écoute, on en pense quoi? Moi je dis il aurait mieux fait de pas revenir, effectivement. Non, mais parce que le gars a gagné 6 millions d'euros. Alors t'imagines, les employés, oh, eux ils sont toujours dans la boutique, je sais pas ce qu'ils font comme boulot, et ils sont payés au SMIC,
2: hein,
0: voilà, c'est super bien, et lui il arrive avec ses 6 millions d'euros, il ramène des bouquets de fleurs quoi. Enfin, je sais pas, effectivement
2: moi, je trouve ça cool.
0: C'est la pince quoi.
2: Non, moi je te dis, il aurait pu ne jamais revenir.
0: Moi j'aurais dit, mais tu pouvais pas revenir avec une bagnole ou je sais pas, nous payer nos impôts ou j'en sais rien, là, franchement.
2: Bah, ils sont au SMIC alors ils risquent pas de payer d'impôts. Mais...
0: bah, voilà, et bah écoute, moi j'aurais la rage. Le mec il vient, il a gagné 6 millions d'euros et il nous ramène des bouquets de fleurs. Voilà,
2: c'est plus jamais content quoi.
0: Non,
2: ouais,
0: ouais, jamais. Sam Felt avec Vice et Aloe Black, on y retourne pour les hits, c'est Aison sur leur FM.
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0: Ici c'est Théodora avec Mélodrama à l'instant sur leur FM pour la suite des hits. Il y a une belle collab aussi, hein, Ugel accompagné de Solto.
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0: On continue de vous accompagner, bien évidemment, en ce jeudi après-midi sur leur FM. Et surtout le matin, qu'est-ce qu'on fait? On vous réveille avec de la bonne humeur, bien évidemment, mais surtout avec ce qui est le plus efficace parmi tout. Les cadeaux.
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0: 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On va faire un quiz à vrai faux sur la Coupe du Monde de foot là dans un instant avec le top départ, le coup de sifflet comme on dit ce soir. Et puis pour les hits, il y a Ugel accompagné de Solto avec Jamaican Bam Bam sur Leur FM.
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0: Angèle et Justice à l'instant sur leur FM, c'était What You Want. Il y a Freya Sky pour la suite des hits avec Silent Treatment.
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0: Eh ben on joue chaque jour, hein, vous le savez, alors avec un quiz et des thématiques différentes. Alors forcément là cette saison, hein, puisque coup d'envoi de la Coupe du Monde de foot 2026, donc on va se faire un vrai faux sur ce sujet.
2: Ouais, c'est Mexique-Afrique du Sud ce soir pour le coup d'envoi et la France joue, ce sera mardi prochain, le 16 juin face au Sénégal. Voilà, c'est posé, c'est dit. Vrai faux spécial Coupe du Monde de foot en 1950, l'Inde déclare forfait de la Coupe du Monde car la FIFA refuse qu'elle joue pieds nus, vrai ou faux?
0: Quelle année t'as dit?
2: 1950. Ah, c'est pas tout jeune.
0: Non, en vrai, faux, je pense.
2: Vrai ou faux? J'ai pas compris.
0: Faux.
2: Eh bien non, pourtant c'est vrai.
0: Ah ouais?
2: Eh ouais, ça se passait au Brésil. L'Inde a déclaré forfait avant même de jouer un seul match. La raison officielle, la FIFA interdisait formellement de jouer pieds nus. Les chaussures étaient obligatoires sur le terrain. C'est complètement fou. Le joueur de légende Pelé est le seul joueur à avoir gagné 4 Coupes du Monde. Vrai ou faux?
0: Brésil, lui, du coup.
2: Ouais. Pelé. Le mythe.
0: Vrai.
2: Tu dis vrai. Eh bien non, c'est faux. Il y avait une petite subtilité. C'est pas 4, mais c'est 3. Eh ouais, le Brésilien Pelé. Qui a gagné 3 Coupes du Monde de la FIFA en 58, 1962 et 1970. La victoire de l'Allemagne en Coupe du Monde a relancé la natalité. Vrai ou faux?
0: On a une année ou pas?
2: On a des années.
0: Des années, donc ça veut dire que mais ils ont eu combien de Coupes du Monde? Ils ont une Coupe du Monde au moins les Allemands.
2: C'est vrai ou faux, qu'il faut répondre. C'est faux. Eh bien c'est vrai pourtant. Tout faux. Hein. Après les victoires, donc en 2006 et 2014, la courbe des naissances a explosé. Entre autres en 2006, il y a eu 20% de naissances de plus par rapport à la même période l'année précédente. Eh dites donc, les Allemands, ils ont fêté ça. Hein.
0: Mais ça promet une belle Coupe du Monde, hein, du coup,
2: bah,
0: non?
2: Écoute, je sais pas. À voir. Mais il y avait eu la même chose. Il y a eu la même chose en France, hein, à peu près avec des pics à chaque fois.
0: En 2018?
2: En 2018, ouais, c'est 2018.
0: En fait, c'est l'alcool, une fois de plus, hein.
2: Peut-être.
0: Je pense, au-delà de la Coupe du Monde. Avec, à consommer avec modération, bien sûr, sinon vous en prenez pour 18 ans minimum.
2: Oh là là.
0: Freya Sky pour la suite des hits, c'est Silent Treatment et ça se passe sur leur FM.
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1: Dernière heure qu'on va passer ensemble, c'est Arnaud Augustine, 18h.
2: On va retrouver Gold avec Capitaine Abandonné dans un instant. Et c'est après l'info et la météo, la rédaction, leur FM. Bonsoir.
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4: Bonsoir à tous, c'est le grand jour, le coup d'envoi de la Coupe du Monde de football. Ce soir, 48 équipes sur la ligne de départ, une seule soulèvera le trophée le 19 juillet à l'issue des 5 semaines de compétition. Cette 23e Coupe du Monde va se jouer dans 3 pays différents. Le Mexique, le Canada et les États-Unis vont se partager les 104 rencontres de ce mondial. Un mondial qui débutera à 19h30 par la très attendue cérémonie d'ouverture, Christophe Médouget.
5: Oui, et qui dit 3 pays, dit 3 cérémonies d'ouverture, une avant chacun des premiers matchs joués sur chaque territoire. La première ce soir avant Mexique-Afrique du Sud au stade Azteca de Mexico. Au programme un show pyrotechnique, des couleurs, de la danse et surtout beaucoup de musique. Plusieurs chanteurs et musiciens sont attendus et notamment Shakira, l'interprète de l'hymne officiel du mondial. Une deuxième cérémonie est prévue à Toronto demain soir avant Canada-Bosnie et la troisième à Los Angeles dans la nuit de vendredi à samedi, juste avant États-Unis-Paraguay. Parmi les stars attendues, Katy Perry à Los Angeles ou encore Alanis Morissette et VG Dream à Toronto, l'interprète du célèbre ramener la coupe à la maison en 2018.
4: L'équipe de France va devoir un peu patienter avant de faire son entrée en lice. Les Bleus joueront mardi contre le Sénégal à New York avant d'affronter l'Irak et la Norvège. Également dans l'actualité, se rassembler chaque lundi soir devant les tribunaux et le ministère de la Justice. Voilà ce que demandent plusieurs associations féministes et de défense des enfants, notamment la Fondation des Femmes, après l'électrochoc lié à la mort de Liana. Des rassemblements pour réclamer une loi intégrale contre les violences. Christophe Hellul, déclaré coupable d'homicide involontaire, est condamné à 4 ans de prison avec sursis. Après que son chien Curtis ait tué sa compagne Elisa Pilarski en 2019 dans l'Aisne, la jeune femme était enceinte. Le tribunal de Soissons a également ordonné l'euthanasie du pitbull importé illégalement en France. Et puis, la France salue un marin immense, un courage rare, une lumière au large. Les mots d'Emmanuel Macron après la mort de Charlie Dalin. Le navigateur est mort à 42 ans. Il était le dernier vainqueur du Vendée Globe. Voilà pour l'info, excellente soirée.
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6: Et du côté de la météo, après une soirée encore assez fraîche avec des nuages, la nuit se montrera encore couverte, mais moins fraîche que la précédente avec des valeurs minimales autour de 12 à 13 degrés. Demain, il y aura encore des nuages et quelques gouttes possibles, surtout le matin, avant le retour peut-être de quelques éclaircies dans l'après-midi. Le thermomètre en profitera légèrement avec 20 degrés pour la maximale.

0: parfaite pour moi.
1: On vient d'écouter Amir sur leur FM, c'était à l'imparfaite et on vous a préparé Zao M6 Solar, ça c'est bon, c'est la suite, c'est comme Caroline.
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1: Allez, soyez les bienvenus si vous venez de nous rejoindre, branchés, connectés sur votre radio préférée pour terminer la journée. Après le boulot, on se détend ensemble comme d'habitude, vous savez comment ça se passe ici. Gustine, des nouvelles de Arsène Lupin, moi je suis fan de la série, annonçons les bonnes nouvelles, oui.
3: Oui, alors la série avec Omar Sy, hein, bien sûr on le précise, dans le rôle d'Hassan Diop, eh bien il y aura bel et bien une saison 4, c'est officiellement en préparation sur Netflix, voire même ça devrait sortir très bientôt, hein. Ils aiment bien dire prochainement sur Netflix, ce sera le 23 octobre et donc cette nouvelle saison elle va contenir 8 épisodes d'environ 45 minutes, ce qui en fera la plus longue saison à ce jour. D'accord. Et donc tournage qui se passe à Paris bien évidemment.
1: Bon, on imagine que c'est déjà en boîte, hein, parce que si ça sort en octobre, enfin on espère qu'ils ont tourné.
3: Ouais, ils sont ils sont en train de vérifier le montage et tout.
1: Ok, t'as appelé Omar Sy, ça se passe bien.
3: J'ai appelé Omar, écoute, et il m'a dit ouais c'est un petit peu long parfois, il y a des longueurs donc je demande de faire des cuts.
1: C'est ça. N'importe quoi. Le boulito du jour, c'est prévu d'ici 19h avec une course-poursuite incroyable qui s'est mal terminée pour cet homme qui était un petit peu bourré. Ça se passe aux États-Unis.
3: Et puis il y a Zao et MC Solar pour les hits comme Caroline, ça arrive dans un instant sur leur FM.
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37: À 18h19, sur nos routes, on déplore toujours de gros ralentissements. Retour du Grand-Duché, des ralentissements depuis Gasperich jusqu'à Thionville. Beauregard sur la 31, on ralentit également sur la 4 au Luxembourg. Depuis Sessange jusqu'à Esch-sur-Alzette, sur la 13, on ralentit direction l'Allemagne du côté de Remerschen ou encore du côté de Sanem-Bacharach. Ça bouchonne sur le réseau secondaire autour de la frontière du côté de Frisange, de Mondorf, de Dudelange, de Volmerange, les mines de Tétange ou encore en arrivant sur le secteur d'Omesprune par la D16. Sur la Nationale 52, on a un ralentissement modéré autour de Mont-Saint-Martin. Enfin, la circulation reste très dense et très ralentie sur la 30, sur le secteur allant de Famec à Richemont, et ce, dans les deux sens, à cause de travaux. Prudence et bonne route avec leur FM.

0: Vous écoutez Leur FM, la radio Lorraine avec Tumber, Homebreaker et Slimane sera là dans un instant, un extrait de son dernier album, c'est Première Fois.
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0: Direction les États-Unis, l'Angleterre, le Japon, on va où Augustine pour la loose du jour ou en France peut-être?
2: Eh ben c'est une excellente question, sais pas du tout où est-ce qu'on va, mais en tout cas, on s'intéresse à Sarah. Alors Sarah, qu'est-ce qu'elle fait? Elle fait du sport et donc elle se rendait à la salle de sport pour rejoindre des amis lorsqu'elle a entendu des cris étouffés qui provenaient d'un bus stationné. Donc forcément, qu'est-ce qu'elle dit Sarah? Elle s'est dit, il y a un truc bizarre qui se passe. Donc elle tend l'oreille, elle commence à essayer de savoir si ça se trouve plutôt dans le capot, si c'est plutôt dans la soute à bagages. Et donc il s'avère que c'est bien dans la soute à bagages du bus qu'elle découvre en ouvrant le compartiment Heather Anne, qui est donc la conductrice du bus qui s'est retrouvée enfermée accidentellement pendant sa pause déjeuner. Je pense qu'elle a voulu se poser, tu sais, et en fait elle s'est retrouvée coincée sans son téléphone. Elle est restée prisonnière pendant une dizaine de minutes. Donc
0: ça va.
2: Elle a appelé à l'aide et donc du coup il y a Sarah qui a pu l'aider. Elle a filmé cette scène évidemment sur TikTok parce que maintenant tu peux pas te taper la honte sans être en plus de ça sur les réseaux sociaux. Et donc ça a été vu plus de 5 millions de fois. Donc grâce à Sarah, la conductrice a pu rapidement être libérée et j'imagine qu'elle a pu rattraper le retard sur la ligne de transport. Quoi.
0: Mais c'est le flip. Non mais c'est vrai que là c'est le flip. T'imagines t'es bloqué et t'as pas de téléphone, t'as rien. Mais ça fait peur quand même. Voilà, l'échappée belle.
2: T'as déjà été bloqué toi? Parce que bon, tu dis ça fait peur machin. T'as l'impression que ça t'est déjà arrivé.
0: Oui, moi je suis resté bloqué, mais rien à voir, dans des toilettes. Parce que j'étais dans un bar, je dis à mes potes, ah je vais aller faire un petit pipi. Je rentre dans les toilettes et en fait ça s'allumait automatiquement avec un capteur la lumière, tu sais. Et donc bon, voilà, je fais pipi peut-être même plus et la lumière s'est éteinte.
2: Et du coup
0: je suis resté. En fait, il fallait vraiment arriver vers la porte des toilettes pour que le capteur se rallume, enfin rallume la lumière. Donc je suis resté bloqué dans les toilettes et la lumière s'allumait plus, je ne savais plus ce qui faisait vraiment noir. Bref, quelle anecdote incroyable. Et il vaut mieux rester bloqué dans un bus finalement.
2: C'est donc pour ça que c'est toujours dégueu dans les toilettes des garçons en fait. C'est juste parce que le principe de capteur, vous comprenez pas quoi.
0: On sait pas, donc on fait partout, c'est comme ça. N'importe quoi. Slimane, Première Fois, on y va, c'est la suite des hits, c'est Leur FM.
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0: pour la suite des hits sur leur FM. Et pour terminer ensemble ce jeudi après-midi, il y a Taylor Swift avec Elizabeth Taylor. Et avant ça, parce qu'on a encore fait, dis donc, oh là là, on n'est pas au taquet là ce soir. On va aller faire un petit tour sur les réseaux sociaux, la page Facebook officielle leur FM.
1: Oui, ben on l'a pas oublié, bien sûr. Quelle est la chose que vous critiquiez chez les adultes étant jeune et que vous faites aujourd'hui? La question, donc vous pouvez réagir sur la page Facebook officielle leur FM. Des bisous baveux avec la langue, dit Christophe, ça c'est vachement sympa. Hello nous dit fumer, hélas, belle journée à vous tous. Fumer, quelle connerie d'avoir commencé, dit Carole. Donc il y a pas mal de gens qui fument. Et puis Nathalie qui nous dit la routine. Voilà, plus jeune je détestais ça et je ne comprenais pas que les parents soient dans une routine. Maintenant j'ai pris de l'âge et je m'aperçois que je fais comme eux. Eh oui, la fameuse routine, c'est bien ça, métro boulot dodo, on adore. Toi Augustine, y a un truc que tu faisais, que tu critiquais chez les adultes et que tu fais maintenant ou pas?
0: Bah, j'ose espérer que non, mais après je pense que certainement, mais là comme ça j'avoue que j'ai pas d'inspi. T'en as une toi?
1: Pas du tout. Dis donc, on est inspiré sur la question.
0: Bah, disons.
1: Vous continuez à réagir mieux que nous, bien sûr, sur la page Facebook officielle Leur FM.
0: Le bonito du jour, c'est dans un instant avec une course poursuite complètement folle qui s'est mal passée pour un monsieur ivre. Bien sûr, ça se passe aux États-Unis. Et puis il y a Taylor Swift pour la suite des hits. Elle aussi, c'est aux États-Unis. Comme quoi, il y a pas que des trucs mauvais. Avec Elizabeth Taylor dans un instant sur Leur FM.
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0: FM, passez une belle fin de journée avec nous et avec Christophe Oulem qui va nous rejoindre dans un instant, c'est son petit dernier système.
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0: On part aux États-Unis, tiens, oui. Pour une fois, pour découvrir le bulito du jour avec un gars qui tient à consommer de l'alcool pour une fois.
2: Oui, bah une fois n'est pas coutume, j'ai envie de dire. Hein. Effectivement, un homme complètement bourré s'appelle Victor Rivas. Il était au volant de son gros 4x4. Il a percuté une barrière en béton. Il a éclaté un pneu. Du coup, la police est venue et au lieu de coopérer, qu'est-ce qu'il a fait, Victor? Eh ben, il a pris la fuite avec ses tongs, parce qu'il conduisait en tongs en plus. Voilà, donc il a sauté carrément le pont de l'autoroute pour se retrouver dans les marécages en contrebas. Je l'ai pas dit, ça se passe en Louisiane. Donc qu'est-ce qu'il y a en Louisiane? Eh bien, il y a des alligators. Donc il a plongé dans les marécages et l'alligator qui l'a croisé lui a dit je te rappelle que dans la chaîne alimentaire l'humain en tongs n'est pas tout en haut. Donc
0: il a vraiment dit ça.
2: Oui, il a dit ça.
0: Il était pas que bourré le gars.
2: Donc en fait il a été attaqué, mordu aux deux bras par l'alligator lui causant quelques blessures, mais ça l'a pas empêché de continuer à fuir. Il a été arrêté finalement grâce aux drones qui l'ont repéré. Il a été hospitalisé pour ses morsures et il fait face à de multiples chefs d'accusation, conduite en état d'ivresse, refus d'obtempérer, délit de fuite et conduite dangereuse. les gars, si vous faites arrêter, assumez, vous êtes bourré, vous allez en prison, mais ne fuyez pas comme ça, ça sert à rien.
0: Mais est-ce que du coup l'alligator a eu une petite compensation pour avoir tenté d'arrêter le fugitif? Parce qu'en vrai, il a fait un peu un taf de policier, quoi, comme les chiens finalement.
2: Oui, il est content, il lui a bouffé la moitié des deux bras, donc il a eu ce qu'il faut. Voulez, hein, j'ai envie de dire. Mais bon, donc bien sûr, l'abus d'alcool est dangereux pour la santé et respecter les contrôles de police, c'est quand même.
0: Et les alligators.
2: Et les alligators aussi, même s'ils nous respectent pas. On se retrouve demain. Passez une bonne soirée.
0: À partir de 16h, bien sûr, on vous donne rendez-vous demain et on vous laisse en compagnie de Gilou qui prend la suite à 19h.
2: Et Christophe Willem est là, extrait d'un nouvel album à venir. On écoute Système. Bonne soirée.
0: À demain sur leur FM.
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2: Et à l'approche de 19h sur nos routes, on a toujours des ralentissements. Retour du Grand-Duché, des ralentissements depuis Gasperich sur la 3 jusqu'à Thionville, Beauregard sur la 31. On ralentit sur la 4 au Luxembourg depuis Sessanges jusqu'à Pompières sur la 13. On note encore un ralentissement sur le secteur Sanem-Bacharage. Sur le réseau secondaire, autour de la frontière, on ralentit du côté de Frisange, de Russange ou encore en arrivant sur Omescrune. On a un ralentissement sur la Nationale 52, secteur Mont-Saint-Martin. Et pour finir, on ralentit toujours dans les deux sens sur la 30 sur le secteur Famec-Richemont. Prudence et bonne route avec leur FM.

0: System.
1: Et nous voilà repartis pour l'heure FM Pop Rock, il est 19h. Et pour entamer cette nouvelle session, j'ai les derniers Simple Plans, Matmata et Gorillaz à vous proposer. Et on commence tout de suite avec Gorillaz, évidemment, c'est The Happy Dictator.

0: Nothing Changes, le petit dernier signé Simple Plan.
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0: Et nous revoilà ensemble encore une fois pour une nouvelle soirée pop rock. Bonsoir tout le monde, heureux de vous retrouver. Je m'appelle Gilles et je vous accompagne au son des hip hop et surtout rock jusqu'à 21h sur leur FM. C'est leur FM pop rock. Avec, comme d'habitude, un titre qui passe à la loupe, un classique de U2 ce soir. À la fin de l'heure, on retrouve le double classique, évidemment, pour terminer notre première heure dans leur FM pop rock avec deux grands classiques. Et quand je dis grands, j'aurais même pu dire phénoménaux ce soir. Vous en aurez la preuve d'ici à la fin de l'heure. Et dans l'heure prochaine, le pavé qui fait du bien, évidemment, avec plus de 20 minutes de hip-hop et surtout rock et surtout sans blabla. Voilà pour le programme. Et pour vous faire patienter jusqu'au titre que l'on décortique ce soir, eh bien, j'ai pour vous de la chanson française. Téléphone arrive dans un instant avec ça, c'est vraiment toi. Et tout de suite, voici l'amour à la française, les Fatal Picard, dans leur FM Pop Rock. Bonne soirée.

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0: Un petit détour par 1982 sur l'album Dure Limite avec Téléphone. Et ça, c'est vraiment toi.
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0: Et pendant que Chaka Ponk et Skip the Use se préparent pour la suite, il est temps d'analyser un autre classique. Maintenant, je vous le disais en préambule, on va s'intéresser à un titre de U2. Et ce soir, on va parler d'un morceau sorti en 1992 sur l'album Hartung Baby. C'est One. L'album, lui, d'après Bono, aurait été écrit dans la douleur. Il y avait alors des tensions au sein du groupe. Mais pour ce titre-là, au contraire, ça s'est fait très vite, puisqu'elle aurait été quasiment improvisée entre deux enregistrements en studio. Le groupe a mis à peine une heure pour la boucler avec quelques riffs de The Age. Pour certains, c'est une chanson politique sur la réunification des deux Allemagnes. Pour d'autres, elle évoque une lettre écrite à son père par un homme séropositif. Et pour d'autres encore, c'est plutôt l'histoire d'une rupture amoureuse. Et cette hypothèse semble être la plus plausible, car elle a été composée suite à la rupture entre The Age, le guitariste du groupe, et son ex-femme maintenant. Les paroles sont donc directement inspirées par cet épisode, semblable à une poésie. Elles évoquent l'amour, mais aussi le pardon et le respect mutuel. C'est sans aucun doute l'universalité du texte, et en particulier cette phrase « Nous ne faisons qu'un » qui a permis au titre de se hisser au sommet des ventes à l'époque. Depuis, One a été repris par bon nombre d'artistes. Citons par exemple Johnny Cash, R.E.M. ou encore Joe Cocker, mais là, c'est bel et bien l'original, le One de U2 que l'on s'écoute maintenant dans leur FM Pop Rock. Très bonne soirée.
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0: Le skip de Use Nouveau sur Leur FM dans Leur FM Pop Rock, c'était We Are Good.
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0: Le double classique de ce soir se prépare avec deux titres phénoménaux. Je vous le disais, plus classique que cela, ça va être très difficile à trouver. J'ai pour vous notamment du Led Zeppelin et du Pink Floyd. Dites-moi si ça, c'est pas du classique. Allez, pour la suite, en attendant, j'ai les Bandits qui arrivent avec leur nouveau single, C'est pas le temps. On retrouve également toujours dans les nouveautés Richard Ashcroft avec Heavy News et tout de suite, petit souvenir, Made in France, c'est les Chacaponk avec la participation vocale de Bertrand Cantat. Voici Palabra mi amor. Très belle soirée Pop Rock sur Leur FM.
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0: Nouveau single pour les Bandits. Bandits, c'était pas le temps.
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0: Un morceau que les possesseurs de leur dernier album Cavalcade, ce que la nuit ne dit pas, sorti en mars l'année dernière, connaissent déjà bien. Allez, il est temps de passer à la fin de cette heure au double classique. Très grand double classique ce soir, c'est du millésimé les amis, avec les Britanniques de Led Zeppelin et un extrait de leur troisième album sorti en 1970. On va s'écouter pour arriver à 20h déjà, un titre centré sur la mythologie nordique et les Vikings, c'est Immigrant Song. Et tout de suite, on va en 1975 sur le 9e album studio de Pink Floyd qui porte le même nom, et on s'écoute Wish You We Here dans leur FM Pop Rock.

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Excellente soirée pop rock, évidemment, 20h. Et sur Leur FM, on entame cette deuxième mi-temps de Leur FM pop rock avec de la chanson française, avec Pogo Car Crash Control et Lerita Mitsuko tout de suite. Voici le classique, l'indémodable, c'est comme ça, dans Leur FM pop rock.

0: On a commencé cette deuxième heure dans l'Heure FM Pop Rock avec un très grand classique signé Rita Mitsouko. Et maintenant, on vient de s'écouter le petit dernier signé Kasabian, Hippie Sunshine.
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0: Et l'Heure FM pop rock continue encore jusqu'à 21h avec, dans les prochaines minutes, le pavé qui fait du bien, un pavé de plus de 20 minutes de hip hop et surtout rock et surtout sans blabla. Avant cela, je vous rappelle que si vous voulez entendre un titre, que je décortique l'histoire autour d'un single ou tout simplement pour le plaisir, bien n'hésitez pas, vous me contactez via les réseaux sociaux, ça se passe sur Facebook, sur Instagram, officiel Laure FM en message privé. Allez, pour vous faire patienter jusqu'au pavé qui fait du bien, j'ai encore pour vous Jack Bug avec Zombieland, La Jarry avec Les Chanteuses, et tout de suite c'est la bande originale du film Throne Ares, Nine Inch Nails avec As Alive As You Need Me To Be dans Laure FM Pop Rock. Évidemment.

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0: Belle soirée avec leur FM et dans leur FM Pop Rock, c'était Jack Bug avec Zombieland.
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0: Un titre qui dénonce les inégalités sociales. Nous voilà arrivés au moment du pavé qui fait du bien. Ça veut dire qu'on va avoir droit à plus de 20 minutes de hip-hop et surtout rock sans blabla. Avec au programme du Joe Cole Joe, dans un instant, il y a également Indochine, Aero Jones avec Blood in the Water. Je vois également arriver le nouveau Arctic Monkeys dans un tout petit moment avec Opening Night. Et tout de suite, voici les Foo Fighters avec Your Favorite Toy. Belle soirée, pop rock évidemment, sur leur FM.

0: sorti fin février, No Way Out, c'était les Belges de Joe Coljo.
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0: Et nous voilà arrivés déjà à l'heure de tirer le rideau sur ce Lore FM pop rock, bientôt la fin avec deux titres encore quand même, histoire d'arriver jusqu'à 21h. J'ai le dernier Neil Young à vous proposer avec Talking to the Tree et un titre qui dénonce les violences policières à Minneapolis, signé du boss lui-même, Bruce Springsteen, qui a pris la plume, qui a enregistré ce titre le 27 janvier pour le sortir le lendemain, le 28, donc tout juste quelques jours après le décès d'Alex Pretty, tué par les agents de l'ICE à Minneapolis. Avant cela, je vous donne rendez-vous demain, si vous le voulez bien, à partir de 19h pour la dernière session pop rock de cette semaine. Et je vous souhaite évidemment une excellente fin de soirée, une très bonne nuit sur Lore FM. À bien vite. Salut.

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